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0: Merci beaucoup.
1: Ça va toujours ?

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0: Vittarini, bonjour.
1: Bonjour, enchanté de vous rencontrer.
0: Avec plaisir, puis aussi un grand plaisir de rencontrer vos œuvres. Vous êtes artiste plasticien, vous naviguez, vous rayonnez entre le sud de la France et la Chine, et vous êtes aussi, bien sûr, par l'essence de votre proposition, explorateur d'espace et de couleurs, et au service du rayonnement de ces deux composantes qui s'interfèrent dans un dépouillement total, comme cela se vérifie actuellement, à l'Arsolite, à Saint-Jean-en-Royans, pour l'exposition temporaire « La vie en rose ». Et une devise de Ludwig Mies van der Rohe, si je prononce bien, illustre parfaitement votre travail « Less is more hein, », le moins et le plus. On vous qualifie comme artiste minimaliste. Comment caractériser cette discipline et pourquoi pas ça donner l'aspect plutôt de peinture figurative?
1: Alors, c'est vrai que venant du sud de la France, c'est assez étonnant de pratiquer le genre d'art que je pratique. Souvent, la peinture dans le sud de la France est figurative, représentative de personnages, de paysages, etc. Là, j'ai évacué complètement tout ça de mes toiles dans un premier temps. Pour ne faire que du monochrome. C'est-à-dire reprendre, on a l'impression que tout a été fait, mais reprendre cette idée donc, de travailler des toiles monochromes, c'est-à-dire d'une seule et même couleur, en jouant sur différentes matières, le brillant, le mat, le satiné. Donc repenser le monochrome en quelque sorte, je veux dire. Ça a donné ça a été le début. Le commencement de mon travail.
0: On dit d'ailleurs monochromiste, hein, c'est ça ?
1: Oui, ça peut se dire. Oui, le terme a déjà été employé me concernant. Mmh. Oui.
0: Alors là, la spécificité, c'est aussi s'immerger dans la couleur et puis par ces œuvres que vous réalisez qui ont toutes aussi un format commun.
1: Alors souvent, ce sont des multiples du carré. Soit le carré de base, soit des multiples, c'est-à-dire des doubles carrés, des triples carrés. Je travaille souvent aussi en série. C'est-à-dire avec plusieurs modules que je peux réagencer suivant l'espace du lieu, parce que je suis très très sensible à l'architecture du lieu qui accueille mon travail, et je ne présente jamais l'œuvre de la même façon suivant le lieu dans lequel elle va être accrochée. Et là, donc pour l'Arsolite, on va dire c'est un peu une première dans mon travail, puisque comme la lumière a une très très grande importance dans la perception de mes toiles, les spectateurs sont obligés de bouger devant mes tableaux pour percevoir justement ces formes brillantes ou mates qui se dégagent des monochromes. Là donc j'ai décidé de créer dans ce lieu qui s'y prête, encore une fois, une installation immersive. Voilà. Donc être baigné dans la couleur, dans la lumière, et percevoir par-ci par-là quelques tableaux qui vont être accrochés au mur.
0: C'est vraiment le cas, on baigne dans la couleur par les œuvres accrochées et puis effectivement l'ambiance qui donne

0: aussi une autre dimension aux différents formats, donc des carrés, comme vous le disiez, qui, on peut dire de manière juxtaposée, peuvent donner aussi des contrastes de rayonnement assez significatifs.
1: Oui, tout à fait. Suivant le, donc en général, ce sont des surfaces lisses, mais avec des matières différentes. Donc des huiles brillantes, des acryliques mates ou satinés, qui viennent donc proposer des formes, alors très simples, hein, puisque là encore une fois, dans mon jeu plastique, je n'utilise que des orthogonales. J'ai pas de courbes, j'ai pas de lignes de biais. On parlait tout à l'heure de François Morellet, qui lui, bon, introduit des lignes, on va dire, obliques. Moi, non. Tout est orthogonal, comme chez Mondrian d'ailleurs. Hein. Voilà. Donc au départ, j'ai fixé les règles et je me dis, avec des couleurs qui sont tout le temps pures, c'est-à-dire j'ai pas de mélange, j'ai pas de dégradé, qu'est-ce que je peux faire avec tout ça, ou avec que ça plutôt. Pour une exposition comme ça, c'est des pièces que je fais, donc des tableaux que je prépare à l'atelier en ayant visité le lieu au préalable. Donc je fais des croquis, je travaille avec le plan du lieu. Et je prévois donc un certain nombre de tableaux à accrocher, souvent un peu plus, parce que voilà, quelquefois on n'envisage pas tout, donc il vaut mieux. Mais après, je compose avec ça. Mais ce sont des tableaux qui ont été faits pour le lieu. Voilà, ce n'est pas des œuvres que j'ai depuis un moment et que je réinvestis. Voilà.
0: Alors, donc la lumière est très importante, puisqu'effectivement, il n'y a pas de lumière naturelle, mais il y a un éclairage certain que, avec beaucoup de minutie, vous adaptez pour donner le sens aux œuvres. Comment concevez-vous cet éclairage ?
1: Ben là, pour le lieu de l'art solide, ça va être un éclairage à partir donc de néons colorés. Ça s'appelle la vie en rose, donc il y aura des néons rouges et des néons roses qui vont éclairer le lieu, et aussi des châssis de toile, de toile à peindre, sur lesquels j'ai enlevé la toile, j'ai peint les châssis en blanc, ils seront rétro-éclairés par des néons blancs. C'est-à-dire la lumière viendra de dessous. En général, dans mes œuvres, dans mes peintures, les peintures captent la lumière naturelle pour la réfléchir, pour l'absorber ou autre. Là, les châssis vont produire leur propre lumière, en quelque sorte. Hein. Donc la lumière va venir des œuvres.
0: D'accord.
1: La lumière artificielle, bien entendu.
0: Donc c'est une valeur ajoutée, on peut dire, finalement, à l'œuvre. Enfin, ça donne, si on la verrait en plein jour ou avec ce rétro-éclairage, c'est complètement différent.
1: Ah, complètement différent. Si c'est dans une pièce neutre, c'est-à-dire avec des murs blancs dans laquelle il n'y a pas de lumière, ça apparaît d'une certaine façon. On va dire, là, les murs vont être entièrement peints, donc colorés, donc ça va apparaître encore différemment. J'ai montré ce principe d'œuvre au CAC de Saint-Restitut l'année dernière, dans la Drôme, où là, c'était des pierres apparentes, donc dans des caves. Bon, ça avait encore une autre... notre allure, on va dire, générale. Hein, voilà.
0: Et là, c'est une chance, finalement, de complètement peindre tout l'environnement, du mur au plafond, et puis
1: et
0: adopter...
1: Le sol.
0: Et le sol, bien sûr, tout à fait, complètement relooké, cette pièce, et aussi une certaine progression que vous avez conçue.
1: Ouais. Un cheminement, je veux dire. Je ne sais pas si on peut parler de progression, mais en tout cas, un cheminement où, d'emblée, donc, le spectateur va se retrouver baigné dans une lumière rouge pour aller progressivement vers du rose et aller vers la sortie et retrouver du blanc, on va dire, plus traditionnel.
0: Voilà. Ah oui. On termine dans le blanc qui est finalement une addition de couleurs, hein, dans la physique, ce qu'on voit.
1: Exactement, la lumière du soleil donc étant le spectre, on va dire, on retrouve toutes les couleurs.
0: Vous avez des couleurs fétiches pour la réalisation de vos tableaux
1: Oui. Des couleurs que je fais faire. Hein. C'est pas des couleurs qui existent de façon naturelle, on va dire, dans les magasins. Donc je les fais faire. Ce sont des couleurs. J'aime bien utiliser, on va dire, une gamme de couleurs qui n'existe pas justement en rayon. Parce qu'en travaille le monochrome, il faut apporter quelque chose, on va dire. Il y a des artistes qui disent, tout a été fait, donc il faut apporter une touche personnelle. Déjà, le choix des couleurs est important. Donc je vais aller vers des couleurs, quelquefois un peu inattendues. Et dans le rapprochement de certains monochromes, je vais jouer sur des nuances d'une même couleur. Des nuances de rouge, des nuances de jaune, d'orange, de bleu. Voilà. Et c'est pour ça que là, pour l'arsolite, on a fait faire justement la peinture avec les codes couleurs sur le nuancier. Oui. Voilà.
0: Et la technique du glacis, ça peut apporter quelque chose à votre travail ?
1: Mais alors, le glacis, c'est une technique très particulière qui remonte, on va dire, je crois que c'est, si mes souvenirs sont bons, à la Renaissance, mais qui apporte pas. Là, je travaille principalement avec des peintures industrielles. Oui. J'aime ce rapport immédiat à la peinture. J'aime ouvrir un pot de peinture et y plonger dedans, tout de suite. Donc je vais travailler plutôt sur le nuancier pour me dire, voilà, là je sais que j'ai de l'huile brillante, donc j'aurai tel résultat très tendu, un peu comme une carrosserie de voiture. Là je vais avoir par exemple une acrylique mate, donc plus profonde, plus veloutée, ou plus, voilà. Mais je retravaille pas mes couleurs. D'accord. En soi. Okay. Comme certains artistes, collègues qui travaillent à partir de pigments, à partir de liants ou de choses comme ça, non, là non.
0: C'est votre sens de l'observation, parfois, qui crée l'envie de ce que vous pouvez contempler autour de vous, qui donne cette idée de couleur.
1: Oui, oui, oui. L'observation, par exemple, quand la première fois où je suis allé travailler en Chine, les couleurs n'étaient pas du tout pareilles que celles que j'avais l'habitude de voir ici, donc ça avait complètement transformé mes toiles. Donc je me balade souvent, alors évidemment, avec de quoi faire des photos et de quoi écrire ou dessiner. J'ai toujours un carnet de croquis sur des proportions, des dimensions, des choses comme ça. Je vous donne un exemple, si vous voulez. Dernièrement, là, puisque j'habite dans le sud de l'Ardèche, il y a des miradors de chasse aux sangliers. Et je suis tombé en admiration devant les proportions de ces miradors. Donc j'en ai fait des croquis et ça a donné toute une série de sculptures après. Voilà, retravaillé, bien entendu, mais c'est parti de là. Donc oui, j'observe beaucoup. Ouais, oui. Et souvent des choses que les autres personnes n'observent pas, justement.
0: Oui. Vous êtes affûté, là.
1: Ou obsessionnel, je ne sais pas comment on peut dire, mais en tout cas, pas normal dans ma façon certainement de regarder ce qui, naturellement, on ne regarde pas.
0: Alors, vous avez un pied en France, un pied en Chine. Pourquoi ce choix de...
1: En 2017, suite à toute une histoire, on m'a proposé une résidence artistique à la China Academy à Hangzhou. Donc c'est la Chine de l'Est, la Chine des lacs. C'est très beau. Donc j'ai accepté. Et puis, ça a vraiment fonctionné, ça a matché, comme on dit, avec les Chinois. Donc on m'a proposé de faire des workshops avec les étudiants. Et donc ils m'invitent chaque année à aller là-bas, ou faire aussi des visioconférences, pour donner des cours, pour enseigner en atelier, donc dans le département peinture. Et c'est vraiment une expérience, pour moi, qui a bouleversé les choses, on va dire. Oui, oui. Ouais.
0: Les Chinois sont adeptes du monochromisme ?
1: Quand je suis arrivé là-bas la première fois, je suis passé pour un extraterrestre, on va dire. Oui, parce qu'ils n'avaient pas du tout... Ils ont une, on va dire, une tradition qui est respectée, notamment dans les concours d'entrée aux écoles d'art, qui n'a rien à voir, évidemment, avec le monochrome. À mon grand étonnement, ils connaissent très peu l'art occidental, la peinture occidentale, entre autres. Donc oui, j'ai été très étonnant pour eux. Mmh. Voilà. Après, ils s'y sont faits.
0: Oui.
1: Oui. Oui. Ça, ils m'ont accepté. Oui. Ils m'ont proposé de faire des expos, voilà, de travailler avec une galerie. Et, ouais, ça a été une très belle expérience. Enfin, que je poursuis. Alors, le Covid a changé beaucoup de choses, mais que je poursuis là actuellement, notamment en visio, pour donner des cours.
0: D'ailleurs, en parlant de cours, vous avez étudié aussi à l'université aux Beaux-Arts d'Aix-en-Provence, c'est bien ça ?
1: Oui, un parallèle. D'abord, j'ai un parcours qui est assez atypique, puisque j'ai eu une formation scientifique. Je suis parti à Grenoble, en fac de sciences. J'ai fait ce qu'on appelait à l'époque un DEUG. Puis ça ne me plaisait pas. Donc, à l'époque, il y avait une espèce de concours pour entrer à l'université d'art plastique donc d'Aix-en-Provence, où j'ai été pris. Et comme les ateliers à l'université ne me convenaient pas vraiment, c'était pas des vrais ateliers, en parallèle, j'ai été accepté le soir à l'école des Beaux-Arts. Et donc je faisais les deux en même temps. Voilà. Donc j'ai pu faire un DEA d'art plastique à la fac d'Aix et en parallèle un DNAP à l'école des Beaux-Arts d'Aix. Voilà.
0: Et cela a apporté beaucoup d'eau aussi à votre moulin en termes de vos pratiques actuelles.
1: Oui, alors bien sûr, toutes les bases, hein, notamment en histoire de l'art. Je considère qu'on ne peut pas être un artiste actuellement sans avoir fait de l'histoire de l'art et connaître justement l'histoire de l'art pour ne pas faire ce qui a déjà été fait. Pour moi, c'est essentiel. Et puis aussi, toute la pratique pour, je dirais, en sortant de là, se dire ben, il faut faire l'inverse de ce qu'on vous a enseigné. C'est pas du tout une critique de l'enseignement, au contraire. Mais si on veut se démarquer, se dire, bon, ben voilà, on m'a enseigné ça, mais est-ce qu'il n'y a pas quelque chose à faire d'autre qui peut-être prend le contre-pied, justement, de ce qui a été enseigné.
0: À la lueur de vos œuvres, on se plonge aussi dans un peu un courant artistique des années 70, 80, cette influence américaine qui semble vous habiter.
1: Ah oui, complètement. Oui. Moi, l'art américain, quand j'étais petit, donc j'ai eu accès à certains livres d'art américain, de l'art américain d'après-guerre, des années 60, 70, comme vous disiez, et j'étais fasciné. Là, toute cette période, le minimalisme, le color field, toute cette période m'a vraiment intéressé. Après, j'ai écouté des interviews du galeriste Léo Castelli, interviewé par Claude Berry, etc., etc. Donc vraiment, ça m'a marqué. J'ai beaucoup lu aussi les critiques américains. Bon, je savais qu'il ne fallait pas faire pareil, bien entendu. Mais ces influences, après, j'essayais de les digérer, de les ressortir à ma façon. Mmh. Voilà, avec, évidemment, mon héritage culturel européen, bien entendu. Mmh. Et ça tout de suite fonctionner, on va dire, avec l'Allemagne, avec la Hollande, avec ces pays-là qui ont cet héritage du Bauhaus, qui, oui. Eux, ça leur parle.
0: Oui. Ça parle peut-être moins en France.
1: Oui, bien sûr, bien entendu. Et encore beaucoup moins dans le sud de la France.
0: Ah oui. Ouais, ouais. Oui, là, on est plus dans les paysages d'autres représentations.
1: Complètement, oui. On est plus dans un art figuratif, un art narratif aussi, où là, j'ai évacué tout ça. Donc là aussi, je suis un peu un extraterrestre par rapport à ces personnes. Et donc, actuellement, ça fait écho à ce qu'on vient de dire, je suis représenté donc, par une galerie allemande, de Cologne, une galerie suisse et une galerie américaine. Ouais. Mais j'ai toujours pas de galerie française. Ouais. Ah, c'est pas que j'ai pas essayé, mais c'est plus compliqué.
0: Oui, c'est pas dans la culture, semblerait-il. Enfin, pas tout à fait, ou alors de manière très ciblée.
1: Il y en a très peu en France qui montrent ce genre de travail. Bon, il y a la galerie La Lumière à Paris, où ils ont des artistes, je veux dire, presque un peu historiques. Mais après, c'est plus compliqué.
0: Ah ouais. Ouais. Dans les centres d'art contemporain, ça pourrait avoir bonne place.
1: Alors, j'ai déjà eu des expositions collectives ou personnelles dans des centres d'art, mais ce n'est pas ce qui montre certainement en priorité. Ouais. C'est un peu plus compliqué.
0: Ouais. Il y a des artistes qui vous ont inspiré, qui continuent à vous stimuler dans votre travail.
1: Oui, bien sûr, bien entendu. Parmi, alors s'il faut en citer que quelques-uns, en France, François Morellet, qui m'a vraiment marqué là aussi, hein, pour son travail géométrique et abstrait, et très minimal. Chez les Américains, si je devais en citer qu'un, ce serait peut-être Frank Stella, parce qu'il a su se réinventer complètement. Voilà, c'est extraordinaire pour moi, son travail. Olivier Mossé, bien entendu, le Suisse Olivier Mossé. J'ai eu la chance, en 2008, je crois, de faire un petit morceau d'exposition. Il m'avait permis, avec lui, au centre, je crois que c'est, oui, c'était au centre d'art contemporain de Saint-Restitut, où j'avais l'impression de faire la première partie des Rolling Stones. On s'était, waouh, exposé avec Mossé, pour moi, c'était vraiment extraordinaire. Voilà, ces trois artistes, on va dire, font partie des artistes qui m'ont vraiment marqué, mais il y en a d'autres, bien entendu, et des beaucoup plus anciens.
0: Ouais, ouais. Par exemple, si on évoque Marc Rothko, ça peut avoir une certaine comparaison avec ce que vous faites.
1: Pour la couleur, oui. Oui. Et cette manière de diffuser la couleur de façon, on va dire, vaporeuse un peu sur sa toile. Oui, bien entendu. James Turrell pour la lumière, bien entendu aussi. Oui, tous ces gens, oui. Dan Flavin pour les néons. Bien sûr.
0: Eh bien, en tout cas, Philippe Chitarini, je vous remercie beaucoup pour la présentation de cette très belle exposition qui nous baigne littéralement dans vos propositions de couleurs. C'est vraiment de l'art immersif, hein, dans sa plus pure signification.
1: Oui, oui, oui. Moi, je l'espère. J'espère que les gens le percevront comme ça, bien entendu.
0: Et quand on parle du côté formel, radical, c'est ce que vous souhaitez souligner derrière tout cela ?
1: Complètement, oui. Oui, oui. Je pense que la radicalité de mon travail, j'en ai parlé, donc déjà, une base qui est très limitée au niveau du choix des couleurs, au niveau des formes, au niveau des supports. Oui, fait tout ça, quoi, qui fait qu'on peut qualifier mon travail, bien entendu, de peinture radicale. Oui, oui.
0: Merci.
1: Ah ben, c'était un plaisir, un grand plaisir. Merci à vous.
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0: Dans notre série consacrée à l'eau, la mémoire de la construction des barrages, avec là trois personnages dont certains sont disparus, mais d'autres pas, et qui ont travaillé sur la construction des barrages de la Bourne, et en particulier du barrage dit de Bournillon à Choranche, et sur l'usine électrique à Pont-en-Royen. Certains sont même venus pour ça et sont restés à Pont. En tout cas, on retrouve là Justin Faure, Angelo Sticosi et Ernest Carniel.
1: J'ai commencé en 1946 au mois d'octobre, à la fenêtre 4. Et j'ai commencé par installer l'eau. On prenait l'eau au vivier avec l'installation des tuyaux pour la monter à la fenêtre 4. Et puis on avait fait l'installation donc de l'eau. Après, il y a eu le chemin, l'accès pour les camions à la fenêtre. Il y a eu la cheminée d'équilibre, donc au-dessus à la Madone, là-haut.
0: La cheminée d'équilibre, ça sert à quoi?
1: C'est pour quand on a de l'air dans la conduite, l'air s'évacue par la cheminée d'équilibre. Et le puits fait 36 mètres ou 34 mètres, je ne me souviens plus bien.
0: Alors, c'est des travaux, ça, la fenêtre 4, qui en fait, ça a été quasiment des... Tout était mené de parallèle, c'est-à-dire pendant que vous travailliez, vous, sur la fenêtre 4, ça travaillait de partout?
1: De partout, tout le long, hein. Ça avait commencé donc par le barrage, par le socle du barrage, de la retenue. Et puis, bon, il y a eu l'aménagement, il y a eu les baraquements. Les baraquements ont commencé au moins six mois avant, hein, les baraquements. Il y avait donc le Léon Pirajot qui faisait Choranche au Continental, qui avait tout construit Continental. C'était le point principal, le Continental. Il y avait donc tous les bureaux. Et après, donc, il y avait des baraquements à Choranche. Il y en avait au Millière, au-dessus de Choranche. Et puis, juste avant de descendre au barrage, là, je m'en rappelle comment ça s'appelle.
0: Ces baraquements, c'était pour loger aussi les ouvriers?
1: Pour loger les ouvriers, et en bas au barrage, il y avait aussi une dizaine de baraquements. Les gars couchaient là, il y avait cantine, il y avait tout. Hein. Puis il y avait le transport, ceux qui étaient du coin, il y avait le transport.
0: C'était l'entreprise Bory qui était principalement sur le chantier?
1: C'était l'entreprise Bory. Hein. C'est eux qui ont fait tous les gros travaux, tous les aménagements, tout ce qui s'ensuit. Il y avait, je ne sais pas, peut-être 200 ouvriers, hein, peut-être un bon point. Hein.
0: Bon, on parle même à un moment de 800 ou 1000 ouvriers.
1: Oui, mais peut-être pas 1000, non, ça fait peut-être un peu trop. Mais on était... On était 8-10 par équipe, hein. Et quand il y avait le béton et tous les à côté, quand il y avait une centaine d'ouvriers qui travaillaient, hein, c'était déjà beau, hein. Après, quand c'était tout en chantier, bon, ben, il y avait trois équipes d'une dizaine. Il y avait l'extérieur, il y avait les mécanos, il y avait pas mal de monde, hein. Il y avait ceux qui conduisaient les engins, il y avait le gravier, ils faisaient monter tout le gravier. Hein. Le gravier, il concassait pas là, à cette époque-là. Il prenait tout en bruit. Ouais. Tout en bruit.
0: Et ça travaillait jour et nuit?
1: Alors, jour et nuit, hein, les trois vitres.
0: Alors, il devait y avoir une ambiance assez particulière quand même à Pont, là, dans le coin, parce que ça faisait une population nouvelle, non?
1: C'était nouveau, hein. Il y avait de l'ambiance, il y avait du monde, hein. Il y avait du monde, hein, ça. Il y avait des fois des jours, les banquets de Sainte-Barbe, tout ce qui passait, il y avait même une grosse ambiance. Il y avait même une grosse ambiance à l'époque.
0: On dit que c'est aussi une période où il y a plein de cafés qui se sont ouverts juste pour finalement au moment du chantier. Il y avait des commerces, hein, ou des activités un peu particulières à cause du chantier.
1: Oh, il y avait les cafés qui étaient là. Il y en a beaucoup qui ont fermé, mais ceux qui étaient ouverts, ils y étaient à l'époque, hein, à l'époque de Bory. Il y a beaucoup de maisons qui sont rénovées. Donc c'est l'entreprise Bory qui finançait pour rénover les appartements, pour réparer les appartements. Mais sinon, il y a beaucoup de Il y a beaucoup de cafés qui étaient donc ouverts hein, à l'époque. À l'époque.
0: Et le tous ces gens, il y en avait beaucoup qui venaient de l'extérieur. C'était un peu un melting pot. Il y avait beaucoup d'étrangers. Il y avait
1: des Italiens, des Algériens, Marocains. Bon, puis beaucoup de l'extérieur, des alentours. Hein. Beaucoup des alentours. Saint-Marcelin, Saint-Nazaire, Saint-Jean. Saint-Jean, il y en a beaucoup des alentours. Puis bon, beaucoup d'Italiens. Hein. Il y avait beaucoup d'Italiens.
0: Il y a des gens qui sont restés après, qui sont venus à cause du chantier et qui après sont installés dans le coin.
1: Oui, il y en a quelques-uns qui sont restés, bien sûr. Puis il y en a qui sont partis. Quand le chantier était fini, bon, ben, après il n'y avait plus de boulot, il y en a qui ont suivi l'entreprise. Il y en a qui ont fait comme moi, qui sont allés à Peyrat-le-Château. Hein. Il y avait du boulot là-bas, je suis allé à Peyrat-le-Château. Après, je ne suis pas resté longtemps à Peyrat-le-Château, je suis allé à Notre-Dame de Briançon, toujours pour la même entreprise, pour mourir. Hein. Alors, d'un côté. Et puis après, bon, bah, j'ai eu l'armée. Et après, j'ai eu chez Mia quand je suis revenu en 51.
0: Et Mia, il travaillait aussi sur le.
1: Sinon sur le Bourguignon, lui. Sur le Bourguignon, oui. Sur le Bourguignon, elle a fait la conduite. Elle a fait, je crois, 600 mètres de galerie. 600 mètres de galerie. C'était un petit chantier. Hein.
0: Cette entreprise Bory, elle était d'où? Parce que ça semblait travailler partout. C'est une énorme.
1: La boîte était de Paris, hein. Le siège était à Paris. Hein. C'était à Paris. Hein. Après, bon, ils avaient des travaux. Ils avaient des travaux du côté de l'Alsace, par là où il y avait des gros chantiers. Hein. Et puis ils ont fait le barrage du Mont-Cenis aussi. On a fait Notre-Dame de Briançon. Ils ont fait la bâtie. Hein. Il y a le barrage de Notre-Dame de Briançon avec Belle, la centrale avec Belle. Il y a un gros travaux. Et puis il y a eu la bâtie, hein, Roselin, le barrage de Roselin. C'est Bory qui en a fait la grosse partie là aussi.
0: Yeah. Alors, revenons à la fenêtre 4. C'était pas très pratique, si, comme accès, comme chantier.
1: Ben si, c'était pratique parce qu'on était presque sur place. on était à 10 minutes du boulot. Hein. C'est comme quand la centrale avait commencé. Les travaux en bas, c'était pareil. Les gars qui habitaient à Pont, ils étaient même pas à 5 minutes du chantier. Hein. Ils étaient pas à 5 minutes du chantier. Hein.
0: Ouais. Alors, fenêtre, qu'est-ce que ça consiste en quoi exactement? À travailler sur une fenêtre dans un système comme ça?
1: C'était l'exposition du chantier. Hein. Il y avait donc le barrage à Bourguignon, c'était donc le point de départ. La fenêtre 2, c'était donc Chorange. Et la fenêtre 3, c'était le continental. Et la fenêtre 4, c'était donc la sortie de la fenêtre, le perfumin.
0: C'est par cette fenêtre qu'arrivait la conduite finale?
1: Oui, c'est là que ça a été fini. Hein. Le dernier perçage qui a été fait, c'est la partie de là, hein, entre la 3 et la fenêtre 4.
0: Et vous, à cette époque-là, vous vous êtes baladé un peu dans ce qui se faisait plus haut. Vous avez déjà remonté le tunnel complètement?
1: Pas complètement, mais je l'ai remonté. Bon, ben, il y a eu le béton, il y a eu le radier, il y a le tunnel, donc la cheminée d'équilibre. Bon, ben, j'étais jeune, mais enfin, j'y montais avec les ingénieurs. Le Noël Audier, Noël Edé, qui était donc ingénieur. Là. Et d'ailleurs, quand je le vois au cimetière, il me dit, tu t'en rappelles qu'à ton piquet, là, hein? Et c'est souvent que je le vois. Il est à la retraite maintenant. Ouais. Le fils de la Nini Audier. Ouais.
0: Ouais. Alors, vous faisiez les 3-8... Pendant combien de temps ça a duré, ce chantier, cette partie de chantier?
1: Le chantier, il a duré 4 ans. Hein. Il a duré 4 ans, le chantier.
0: 46-50, quoi.
1: 46-50, oui. Les finitions, c'était en 50 à la centrale. Hein. À la centrale.
0: Vous avez assisté à la mise en route des turbines, ou ça a été un événement, ça, ou pas?
1: Moi, je n'étais pas là, alors. J'étais ailleurs, alors. J'étais pas dans le coin. J'étais parti sous d'autres cieux.
0: Ouais. C'est un bon souvenir, cette période de boulot dans le coin, finalement, de pouvoir travailler là sur quand même un gros chantier.
1: Ah ben c'est sûr que c'était la bonne époque. Hein. C'était, puis on était jeunes. Hein. Le jour où on avait envie de redoubler, de faire quelques heures en plus, ben, on était sur place. Hein. C'était souvent. Hein. Et puis les salaires n'étaient pas les mêmes à l'époque. Hein.
0: Pourquoi les salaires n'étaient pas les mêmes?
1: En travailler ou en galerie, c'était beaucoup plus rémunéré. Hein.
0: Il y avait des parce que c'était considéré comme travaux dangereux ou pourquoi?
1: Oui, ben, les primes, la poussière, il y avait un peu de tout. Hein. Il y avait un peu de...
0: C'est comme si on avait travaillé en mine, quoi.
1: Oui, c'est bien sûr. Hein.
0: Il y a eu beaucoup d'accidents à votre connaissance sur ce chantier en général. Je veux dire, c'était quand même ça a été un chantier à risque ou pas?
1: Il y a eu trois morts, je crois, trois morts et puis cinq blessés. Hein. Il y en a un qui avait perdu l'œil, le père Panelli, Pina qui est passé dans le crible à Gravier, qui a été aspiré, il était en train de pousser le gravier à lui. Il n'y a pas eu de gros accidents. Hein. Sur les 4 ans, il y a peut-être eu 2 morts. Hein. Non, il n'y a pas eu de gros accidents. Par des petits bobos, un doigt, un pied, des trucs d'écrasés. Ouais. Il y a eu deux, trois coups de mine qui ont éclaté. Que les gars, ils minaient où dans l'eau, et alors bon, ils ont piqué dans des trous qui n'avaient pas été purgés, hein, pas été nettoyés. Alors il restait un peu de la dynamite, alors bon. Ben,
0: Alors, l'électricité, c'était pas quelque chose de nouveau pour vous?
1: Non, on l'avait, l'électricité. On l'avait depuis 1914, je crois. Hein. 14 ou 16.
0: Avant, en éclairage public, je ne sais pas dans les maisons, mais.
1: Oui, ben, il y avait donc l'usine Boissure, hein, qui nous alimentait, là. Mais je me souviens pas en quelle année. Hein. J'étais pas de ce monde, moi.
0: Alors, il y a eu des anecdotes par rapport au chantier. On parlait d'un terrain de sport.
1: Oui, bien le terrain de sport, il aurait pu se faire au château en les années 46-47. Hein. Et à cette époque, c'était Monsieur Brun qui était maire. Il a préféré garder ses jardins que de construire le terrain de sport.
0: Ça veut dire que l'entreprise, c'est pareil aujourd'hui d'ailleurs, l'entreprise Bory finalement finançait d'une certaine manière certains investissements publics ici.
1: Bien sûr, ils finançaient tous les travaux. Hein. Les travaux, le drainage et tout ce qui s'ensuit, terrassement, ils faisaient tout. Hein. Ils faisaient tout, alors ça ne coûtait pas grand-chose à la commune.
0: Alors, il a fait quand même un terrain de sport quelque part au même moment ou pas?
1: Non, il l'a fait en 50... Oui, on a fait le terrain de sport, mais bien après, hein, en 56, en 54. Hein, 54.
0: C'est pas Bory qui l'a fait.
1: C'est pas Bory qui l'a fait, non. Non, c'est pas Bory qui l'a fait. On a la plaine, vos platières, la Chabaudière. Comment ça, Chabaudière? Après les platières et après la plaine. Hein, après la plaine et après la plage.
0: Et on m'a dit aussi qu'il y avait eu, mais je sais pas si c'était spécialement pour Bory, mais qu'il y avait le cinéma aussi qui tournait plein pot parce qu'il y avait du monde finalement, non, c'est ça?
1: Il y a eu le cinéma qui a tourné plein pot pendant 3 ans et demi. Hein. Pendant 3 ans et demi, il y avait du monde. Hein. C'était Monsieur Lanza qui gérait l'affaire là, et les séances ça marchait là. Hein.
0: Et, ah oui, il y avait de...
1: Et puis notre guinguette, à la plage, il y avait piscine, il y avait tout le navire, dancing. Et un jour, notre rognon, notre petit ruisseau a monté et a tout emporté.
0: La guinguette, c'était à cause du chantier Bory aussi, ou pas?
1: Tout est en même temps, hein. Ça s'est fait en même temps, parce que il y a pas mal de jeunes qui travaillaient, là. qui y travaillaient, et ça s'est fait en même temps. Hein, en même temps.
0: Ça serait peut-être pas fait s'il n'y avait pas tout ce monde-là, quoi.
1: S'il n'y avait pas eu le monde, ça serait certainement pas fait. Hein. Ouais. Il y avait bon, les balles tous les samedis soirs, dimanches. Hein. Et puis ils avaient fait une piscine, ils avaient aménagé des bâtardeaux devant pour faire une piscine. Puis le jour où il y avait une crue, eh bien ça tout emportait, ça emportait la guinguette et tout. Voilà, c'est que des bons souvenirs et des mauvais parce que la guinguette était partie.
0: Alors le chantier, il a apporté une richesse au pays à ce moment-là, ne serait-ce que pour les activités des gens et tout, ça a dû être une grosse plus-value au pays, non ?
1: Non, mais c'est sûr que les années, tous les cafetiers et tout ce qui s'ensuit, ça c'était une chose qui marchait. Hein. Je vois le café sur le pont, le monsieur Huyer, mais c'est un gars qui se levait à 4h du matin et c'était jamais fermé avant 11h le soir. Hein. C'était une affaire qui tournait. Hein. À côté aussi, chez le père Oudier, c'était pareil. Hein. C'était des cafés qui tournaient. Hein. Il y avait donc l'arrivée des camions. Ça partait tout devant sur le pont, hein, sur le pont Picard. Hein. Alors les gars arrivaient, descendaient du camion, ils venaient boire leur café. Et les gars qui montaient, c'est pareil. S'ils n'avaient pas la chopine dans le sac, eh ben ils prenaient au café avant de partir. Hein. Et c'était le bon temps. Hein.
0: Alors oui, c'est le. C'est finalement tout de suite après la guerre et il y avait de quoi justement on avait retrouvé l'alimentation de Roux ou pas encore si
1: pas bien encore hein. Pas bien hein. Entre le café, il y avait restriction sur le café, pas mal de choses hein. Oui, à Chicorée. Je me rappelle que nous à l'entreprise là, on nous donnait du café hein. On avait droit à notre paquet de café supplémentaire. Et je pense qu'on avait droit à 4 paquets de café de 250 grammes par mois. C'est vrai. On avait droit à nos 4 paquets de café par mois supplémentaire. Oui, il manquait encore un peu de la privation.
0: Un dernier point, puisque vous avez assisté à la mise en eau du barrage ou pas, vous étiez déjà parti. Alors, quand vous êtes revenu, la bourne avait changé de hauteur ou pas ? À pont ?
1: Ça avait vraiment changé. Le débit avait changé. Le débit d'eau, oui, il y avait passé beaucoup moins d'eau. Hein. Beaucoup moins d'eau. Oui.
0: Comment, c'est repérable ça aujourd'hui à Pont, sur les maisons, au pied des maisons suspendues par exemple, vous pourriez dire ah bah, avant le barrage c'était à telle hauteur et puis après le barrage c'était à telle hauteur.
1: Il manque 40 cm d'eau. Hein. Il manque sous le pont. Sous le pont, il manque 40 cm d'eau. Hein. C'est la retenue du barrage. Hein. Il manque 40 cm.
0: Alors dans la série, ce qu'a apporté le chantier finalement aussi au pays, vous disiez que il y avait beaucoup de gens qui avaient pu à ce moment-là faire restaurer les maisons, c'est ça ?
1: Oui, c'est ça.
0: Parce qu'ils gagnaient bien chez Boris ?
1: Parce que non, ils gagnaient pas bien, mais comme il n'y avait pas beaucoup de maisons qui étaient donc en état d'habitation qui étaient restaurées, l'entreprise leur aidait pour rénover un peu les maisons.
0: Pour pouvoir loger les ouvriers ?
1: Pour pouvoir loger les ouvriers, bien sûr. Il y a beaucoup de maisons qui ont été rénovées pendant la durée des travaux. Alors, bon, ils faisaient le plus gros des travaux. Hein. Et puis, les gars, les propriétaires finissaient après les petits travaux.
0: Boris, il est venu avec des ouvriers permanents à lui ? Oui.
1: Boris, il est venu avec tout son gros effectif, hein, ses ouvriers spécialisés, chef d'atelier mécanique, conducteur de bulldozer, chef de chantier, chef mineur, il déplaçait tout ça. Hein.
2: Les engins, ils étaient aux différents points, là, suivant les lieux dont vous avez parlé, quoi. Il y en avait aussi bien là-haut à Bournillon que...
1: Au barrage de Bournillon, à la fenêtre 2, à la fenêtre 3, à la fenêtre 4, il y en avait surtout sur les 4 kilomètres. Hein. Il y en avait sur quelques kilomètres. Mmh. Il y a eu le tracé des routes. Et à Bernissa, quand il fallait monter les camions de gravier ou les camions de ciment, bon, ben, il n'y avait pas d'accès, il n'y avait rien du tout. Hein. Il a fallu élargir la route. Hein. Il a fallu arriver à la fenêtre 4.
2: C'est le tracé actuel de Bernissard ?
1: Oui, c'est le tracé actuel. Il passe au-dessus, entre chez Placide et chez Pianeta. Ils avaient fait la grande plateforme, là. Bon, il y a beaucoup, tous les déchets qui sortaient de la galerie, il y en a eu qui ont été vidés sur le devant, là. Mais le tracé est au-dessus, là, entre les deux maisons. Entre les deux maisons. M. Chatin qui était boucher, qui débitait la viande. Hein.
2: Alors ça, c'était au Continental, c'est-à-dire que c'était un vrai village, quoi.
1: C'était un vrai village. Hein.
2: Il y avait le café, il y avait tout.
1: Non, il n'y avait pas de café au Continental. Il y avait donc l'auberge chez le Russe, hein. Il y avait l'auberge chez le Russe qui était à côté. Mais enfin, il y avait épicerie, il y avait tout ce qu'il fallait au Continental. Hein. Ils faisaient monter le pain, il y avait tout. Hein.

0: Angelo Sticosi, vous avez travaillé, vous avez fait, je crois, tout le chantier Bory, vous.
1: En principe, on a commencé à la fenêtre 2. La fenêtre 2, on a commencé la petite galerie pour rentrer déjà, pour prendre l'alignement. Tu sais qu'on fait des fenêtres.
2: Ouais.
1: Il y a au moins 500 gérés, on peut être 200, 300 mètres de fenêtre pour prendre la galerie. Alors, il y a la rentrée, la galerie monte au barrage et qui vient ici. Là, on avait le jambon perforation, on avait 11, 12 marteaux, deux par personne. On avait trois trous par marteau à faire. Il y avait 14, 16, 18 marteaux. Sous glissière, hein. T'as juste appuyé.
0: Comme un gros marteau piqueur horizontal, quoi.
1: Voilà. Mais oui, c'est une glissière. Ça avançait tout seul, mais il fallait le retirer. Quand tu as fini, pour changer de bourrin. Parce que des fois, on faisait la volée de 1,50 m, ça dépend de la roche qu'on était présentée, comme les chefs te commandaient. On faisait la volée à un minimum de 2 mètres, 2,10 m. Alors, 4 trous au centre, un biais anti-noir, hein,
2: ouais,
1: qui partent les premiers, ça, pour dégager le côté. Alors, d'avant, on prend large, et au fond, on va finir à zéro. Le départ du bouchon, c'était ça. Et le reste, ça partait après. Tout électrique, hein, bien sûr, tout à bouton.
2: Ouais.
1: On s'en allait à 300 mètres et puis...
2: Boum.
1: Et après, il y avait le tractor-pelle, chargé les wagons pour les sortir dehors.
0: Alors, ces équipes qui travaillaient sur les fenêtres, pendant ce temps-là, il y en avait qui travaillaient sur la galerie ou ça s'est fait après, où on a commencé par faire les fenêtres?
1: On commence à la galerie, les fenêtres avant pour rentrer, pour prendre l'alignement de la galerie.
2: D'accord.
1: La galerie, c'est ça, par exemple.
2: Ouais.
1: Voilà, tout ça. Donc, la roche est là.
2: Ouais.
1: Là et là. Donc là, on peut faire comme on est rentré ici,
2: ouais,
1: pour prendre à droite et à gauche.
2: D'accord.
0: Ça permettait d'attaquer la galerie à différents points.
1: D'un côté et de l'autre.
2: D'accord.
0: C'était dangereux, ça?
1: Surtout le manège. Hein. Toujours glissière, hein. Tout n'est pas les marteaux à la main. Hein. Surtout poser sur une barre. La glissière, tu avais un bouton derrière pour régler ton perforateur. Mais seulement, c'est la respiration de la poudre qui nous sont encaissés. Parce qu'il y a 11 marteaux là-devant. La couronne, la décharge, les parallèles, le terrassement, il faut qu'il soit donné en seul coup. Et ça partait.
0: Parce que tu disais qu'il y avait eu pas mal d'accidents quand même sur le chantier, mais c'était plus dans la galerie qu'il y avait des accidents?
1: Dans la galerie, il y en a eu quand même. Un coup, la mine est partie, le volet est parti de l'avancement, et puis il y a un détonateur en bas qui n'est pas parti.
2: Ouais.
1: À la 3, là, juste à Continental, là, en face, là. Et là, bon, ben, les ouvriers ont l'ordre de la donner comme ça. Moi, je ne pouvais pas être partout, là, dans la galerie. Et ils ont mis le marteau pigor, il ne fallait pas, ils ont tombé juste sur ce détonateur. Et les trois ouvriers qui étaient là, qui étaient autour du marteau, le gros morceau, on les a trouvés comme ça. Ah, on n'a pas tout ramassé.
0: Alors, tu as attaqué la fenêtre 2, et puis après?
1: Descendu en bas.
2: Ouais.
1: Là.
2: À la dernière fenêtre, quoi.
1: À la dernière fenêtre. Ouais. Parce que là, on avait percé. Parce que là, il y avait une fenêtre continentale, qu'on a fait la montée à Val. Une autre à Choranche, pour percer, pour descendre en bas. Pour venir percer là.
2: D'accord.
1: Et le dernier bout, on l'a fait en montant.
2: D'accord.
1: Qu'il y avait le jambon en béton après. Qu'on faisait au bétonné.
2: Mm-hmm.
1: Avec un appareil spécialement. Tu mettais le béton dans les tuyaux, puis à pression d'air, on place à la calotte. Et je ne sais pas combien qu'on nous laissait, on nous remis 12 heures. Le ciment, il y avait la drogue pour le faire sécher plus vite. Et alors après, on passait le sondage.
0: C'était le sondage.
1: Le sondage, c'est une presse qui marche à pression.
2: Mm-hmm.
1: L'eau et ciment.
2: Ouais,
1: pour pas qu'il y ait une goutte dans la galotte de la galerie. Mm-hmm. L'infiltration d'eau qui s'enfile dans la galerie pour faire dégringoler tout le reste.
2: Mm-hmm.
1: Alors ça, on faisait des trous, on mettait des tuyaux dedans, bien bien bloqué, et avec un appareil à pression, et si ça bougeait, on avait des aiguilles. Si ça bougeait, il fallait attendre, insister, qu'il s'est plein.
2: D'accord.
1: Alors, s'il y avait des fuites, on colmatait avec des matières qu'ils nous donnaient, qu'on mettait avec des gants, hein, pas avec des mains, puisque le ciment dans les mains. Hein. Mais avec des gants, on tenait, ou on tenait les mains, ou, je sais pas, moi, je pense peut-être en seconde, 10 secondes. Peut-être en minute, des fois, ça dépend que le couteau, qui a la fissure qu'il y avait. Et puis de là, on avançait à mesure.
0: Alors, ça a duré combien de temps, le chantier, enfin, sur la partie percement, que ce soit les fenêtres ou la galerie?
1: De perçage, on avait trois équipes. Chaque équipe, on faisait sa volée. Donc, on avait 2, 4, mettons 7 mètres de perforation pour 24 heures.
2: Ouais.
1: C'était 3 équipes. Chaque équipe, on faisait ce que nous voulions, hein, on ne faisait pas 2. Qu'il faut débarrasser, là, la merde qu'il y a dedans. Faut débarrasser, préparer le jambon qui passe en avant, et là, tout mettait en route.
0: L'ensemble du chantier, je veux dire, mis à part la... Je ne parle pas du barrage, mais je parle tout ce qui est galerie. Ça a duré quoi, 2 ans, hein, au moins?
1: Au plus que 2 ans. 18 mois pour percer.

0: Mais après, ils sont sortis la drogue. Ouais. Que ça prenait plus vite.
1: On s'éclairait comment là pour travailler?
0: Tout à gaz, hein. Tout à gaz. Il y avait les directeurs qui avaient les lampes électriques, hein, les grosses lampes, les torches. Hein. Mais nous, on travaillait au noir. Hein. On avait une lampe au centre du jambon. Donc les marteaux, ils étaient sous glissière large comme ça. La lame de ferraille, là, ou d'acier, je ne sais pas comment c'était. Le marteau était là-dessous, ce n'était pas pénible pour nous. Il y avait une barre transversale ici. Au mont de la forêt, on le faisait descendre. Au biais, au-delà, c'était toute la mécanique. Mais il y avait 11 marteaux. 11 qui tournaient ensemble. Et le type qui faisait le bloc au mieux, la couronne qu'on a pris le centre. Après, tu avais la couronne autour. Tu avais la troisième et puis la quatrième à la finition.
1: Angelo, vous avez... Une fois que ça a été à peu près terminé, avant la mise en eau, vous avez eu l'occasion de la remonter complètement, la galerie, ou pas?
0: Si, on l'a remontée, mais avec une Jeep.
1: Avec une Jeep?
0: Oui. Dans la galerie. Jeep, oui, oui. Ouais.
1: Ça fait
0: taillé avec la Jeep.
2: Ah oui.
0: Le ciment, le portait comment?
2: D'accord.
0: La première des choses, quand on a fini la galerie, on a fait... Le remplir par terre. À mesure qu'on cimentait autour, en bas, c'est de cimenter en même temps. Avant de faire le sondage, qu'il n'y a plus de fuite. Alors là, c'était lisse comme là. Tout ça, la voûte de la galerie, comme ça, qui venait là. Là, c'était tout lisse comme ça.
1: C'est exactement, enfin c'est un tunnel quoi. Bon, on peut dire, on appelle ça la galerie parce que c'est pas, il n'y a pas d'autre. Bon, tunnel. Dimension combien alors, une fois fini?
0: Dimension comme celui-là, comme le tunnel qu'on passe à Vermeule.
1: À Bleu-Vinay.
0: Ouais. Ou 100 mètres, 4 mètres 50, 100 mètres, même 6, ça dépend des endroits, la roche est partie un peu plus. Mais ce qui après passait, c'est le jambon en gestion qu'on appelait. Tout des plaques de 2 mètres 50. C'était tout monté sous pression contre la roche. C'était réglé. Puis on venait des robinets de charge. Tant qu'il y avait le plein, on jetait le ciment, haut en ciment, mais il faut que ça bloque. On voyait la drogue où il y avait des trous. Une drogue qui colmatait tout de suite, qui sortait pas. Et on attendait des fois une demi-heure, que la pression ne descend pas, qu'elle soit bloquée. Et certains endroits, il y en avait plus, on retouchait le lendemain.
1: Et alors après, on a monté une conduite dedans?
0: Conduite d'aération, ouais. Premièrement pour nous, puisqu'on avait besoin. La compression pour des fois marteau provisoire, s'il faut gratter quelque chose, parce qu'on ne pouvait pas faire à la main. Il y avait des marteaux, la perforation de la galerie, on avait un jambon, tout sous glissière. Hein.
2: Ouais, ouais.
0: Sur rail, tout sur rail. Le type était au centre, il faisait ses trous. Moi, je faisais partie du gradier d'en bas, je faisais mes trois trous en bas. Avec un autre, on était toujours deux. Hein. Parce qu'on avait l'éponge, il n'y avait pas de... Ils nous donnaient des masques, mais ça ne faisait rien. Si moi, il coulait la poussière venait dessous, on a mis des éponges. Eh bien, on a fait comme on pouvait faire. Alors, il y avait toujours 3, 4, 5 personnes en supplément, en cas. Quand on est fatigué, 3... alors, les vestes, je les laissais encore en bas. Vestes et pantalons imperméables pour la pluie. Le chapeau, puis la bande, la lampe, on la tenait là. L'éclairage, on la tenait là. Avant, c'était tout en bas de carbure au début.
1: Alors aujourd'hui, on peut circuler dans la galerie.
2: En voiture, oui.
1: En voiture, et pour surveiller.
0: Tout le long, tu peux aller tout le long. Il coupe le barrage, il reste la vanne du barrage, il reste, c'est vide. C'est vide, mais c'est propre. Et là, il voit s'il y a quelque chose.
1: Alors. Angelo, bon, ça c'est le côté technique. Est-ce qu'on peut parler aussi un peu de l'ambiance qui régnait? Parce que ça devait être énorme comme chantier quand même, comme homme, comme présence humaine.
0: On n'était jamais embêté de toute façon. Hein. Moi, souvent, quand il y avait du reste, on avait des pompes après. Parce que des fois, il y avait de l'eau qui coulait. On avait des pompes qu'on emmenait à tuyauterie pour les faire sortir d'ailleurs l'eau. Tout le monde, on arrivait à. On ne peut pas. Et moi, malheureusement, personnellement, j'étais un chef allemand, là. Et très bon. Et je surveillais les pompes. Et des fois, j'allais le dimanche, et personne ne travaillait. C'est un Christophe Colomb, je crois qu'il s'appelait, il habitait à Clochette, à côté de Chéguenon.

0: là-bas. Un type comme ça, je n'ai jamais vu. Hein.
1: Les ouvriers, ils habitaient à Pont, autour du Continental. Où est-ce qu'il y avait des logements?
0: Un baraquement à Chorange. À côté de Chéguenon, il y avait des baraquements où les gens, les femmes de chef et compagnie, ils s'habitaient. En descendant au barrage là-bas, il y avait une cantine pour manger, faire ce que tout voulait faire. Donc là, Continental, on avait un commerce pour nous, pour les portions supplémentaires.
1: D'accord.
0: Du vin, du café, de tout ce que tu avais besoin. Et il y avait le pain d'un boulanger de Saint-Laurent qui menait le pain avec le cheval. Un cheval et la charrette, nous portaient du pain. Et on se servait là.
1: Donc ça travaillait jour et nuit, il y avait des équipes.
0: 24, on était trois équipes.
1: Et il y avait une ambiance particulière, enfin sur le...
0: Dedans, ça allait impeccable.
1: Ouais.
0: S'il y avait des accrochages, c'était dehors.
1: Parce que on réglait les comptes dehors, ça ne pouvait pas les régler dedans.
0: Non, dedans, tu peux dire tout ce que tu voulais, tu n'attendais rien. Même là, comme on est là, hein,
1: ouais.
0: Avec 11 marteaux qui roulent, ouais. On faisait tout à signaux. Mais parler, tu ne pouvais pas parler.
1: Ouais.
0: Parce qu'à 11 marteaux qui tournent, hein, ben, on bouchait même les oreilles. Hein, parce qu'attention, tout sortait. Et la poussière des galeries, hein, quand elles fonctionnaient mal, hein, ben, parce que des fois, on n'arrivait pas à percer 95 mètres, ça dépend de la pierre qu'on trouvait. Et après, ils ont sorti les forêts spéciales, la tête de forêt. Parce qu'avant, on mettait les forêts à mesure. On enlevait, on mettait l'autre. Mais après, ils ont sorti d'autres forêts. Que ça avançait hermétiquement. Intérieurement, je ne sais pas comment c'était fait, j'en sais rien. Mais ils marchaient toujours sur la glissière.
1: Et on était bien payé, Angelo, comparativement. C'était un chantier qui payait bien.
0: Gagnait bien sa vie. Bien. Parce qu'on n'a jamais eu autant de sous qu'on avait là-bas. Parce que tu avais la prime d'avancement. On avait droit à 2,20 m par équipe. Si on faisait 2,50 m ou 3 m, la volée que la roche nous présentait bien, le reste, à la fin du mois, à la paye, c'était pour l'ouvrier.
1: D'accord.
0: C'est tout.
1: Le Bory, c'est une entreprise qui avait un rapport avec la région ici ou qui venait de Paris?
0: Je sais pas. Certainement, c'était de Paris qui venait. Ou de les étrangers aussi, je ne sais pas vous dire. Parce que là, c'est que les grosses têtes, on n'avait pas. Nous, on n'avait pas la... Ce serait un chef de chantier qui avait, bon, l'accord. Mais nous, on avait un chef d'équipe, dit, toi là. Il faut que tu désignes aux gens, bon, le numéro, c'est celui-là, c'est tout un temps. Personne ne te prendra, sauf si tu n'allais pas. Alors là, nous, tu étais blessé. Mais autrement, chacun avait son... Donc, il y avait par équipe, on était 15, 17, autour de 50.
1: C'est un bon souvenir quand même, Angelo, que dans ta vie de boulot.
0: Bon, tu faisais tes 8 heures, tu t'en allais, hein?
1: Ouais, tu étais sur place.
0: Ah ben oui, j'habitais à Pont, alors il y avait un camion qui te prenait à la maison, il te descendait, hein? Puis il y en a qui allaient à voiture, bon, ben ça, chacun, il faisait comme il voulait, hein? Mais là, à cette époque-là, il y avait, c'était du rêve, c'était pas de. À part les ivrognes, mais le reste, c'était du rêve, hein? De toute façon, Jambon, il n'y avait pas de feignants là. Tout le monde, il faut qu'il fasse ses trous. Hein. Tant qu'il n'a pas fini, il ne faut pas arrêter. Hein. Vous voyez, je veux dire. Et la volée, il faut qu'ils partent tout ensemble.
1: Il y a eu des grands événements, oui, des anecdotes ou des choses dont tout le monde se souvient autour de ce chantier.
0: Beaucoup, oui. Il y a beaucoup qui ont gardé bien des souvenirs, oui. Oui, sauf ceux-là qui sont partis les pauvres.
1: Il y a quand même eu quoi, une trentaine de morts, non, sur ce chantier, combien?
0: Ce chantier, non, on a vu là, juste après la Madone, là-dedans, là. Tu sais qu'il y avait un puits de décharge. Là, il y en a eu 3 le même matin. Ils sont partis avec le blocage des pierres, là. Puis les 3 qui sont partis à la 2, à Continental, qui se sont trompés sont tombés en face à la dynamite. À part ça, quelques accrochages d'ivrogne, quelqu'un qui a bu, mais autrement pas de...
1: On dansait des fois le week-end?
0: La plage.
1: Ouais.
0: Ah, ben la plage était pour nous là-bas.
1: La guinguette, c'était pour vous?
0: Ah oui, oui, c'était pour nous. Quand on faisait pour la Santa Barbara là-bas, la fête des mineurs, on mangeait chez Bremont.
1: Ouais.
0: Et le reste, on les finit là-bas, danser, tout ce que... C'est cette...
2: C'était C'était une fête.
1: Il y avait des moments de fête quand même.
0: Oh oui, mais on s'est cassé la gueule, hein.
2: Ah ouais.
0: Les Yvonne, il y avait qui cherchaient la bagarre, hein. Oh là, pauvre ami, il y avait le... à toutes les couleurs partout, hein. Quand ils étaient, ils n'avaient pas bu, ils étaient comme des agneaux. Mais aussitôt, il y avait de l'alcool, c'était fini, hein. Parce que tous les années, on mangeait chez... Tous les années, on avait un repas. On le faisait chez Bruno Corps, maintenant. Oh, la guinguette directe à la plage, où il y avait cette guinguette. Et il y a des gens spéciaux qui faisaient à manger, faisaient tout, bal, tout ce que tu voulais.
1: La guinguette, elle a été installée pour le chantier ou elle existait avant?
0: Non, elle existe. Oh, ils l'ont fait pour le chantier. Pour tenir le personnel, là.
2: D'accord.
0: Comment les gens, ils s'en allaient à ta gauche.
2: Ouais.
0: Bon, après, il y avait des bons amis qui venaient de Grenoble pour trouver les mâles, pour se dégager, qu'est-ce que tu veux. Les baraques de manche orange, les flics, ils n'ont jamais venu, hein. Parce que là, il y avait des baraques mâles, là, chez Robert. Il y avait des baraquements continentales, des baraquements orange et chez Gnon là-haut. Et puis la descente du barrage. On était plus de 600 personnes. Hein.
1: Mais je crois qu'il y a eu jusqu'à, on a vu les cahiers, il y a eu jusqu'à 850 pendant 6 mois.
0: Oui, oula, mais attention, il y avait du monde. Moi, les jours fériés, j'étais installé avec l'Alsacien que j'avais avec moi. Il y avait des pompes qu'il fallait surveiller, mais Angelo, il allait les surveiller. Mais quand je voulais une journée, je m'en allais, c'était pareil, la paye, je n'ai pas de méthode.
1: Ouais. Angelo, il y a quelque chose dont on n'a pas parlé, c'est en fait, vous êtes venu pour. Vous étiez en Italie.
0: Voilà. En Italie, on est venu, on est allé à Turin. Tout le peloton qui avait l'équipe d'Italie. Hein. Tout, passer une visite générale, tout, de la tête aux pieds. Et de là, tout a. Tout à l'heure, en Modane, là, et, au camp de concentration, on est tous montés là-bas. Et là, le soir, il y avait du monde qui parlait, qui foutait le camp de là, justement, patati, la montagne, pays tout perdu, il n'y a rien.
1: Parlant d'ici, du chantier Boré.
0: Chantier Boré. Et moi, comme je savais que j'avais besoin de pognon, ma mère veuve de sort en charge, et j'ai dit au type, parle français, parle italien. Toi ? Oh, on m'a dit, t'en fais pas, t'en fais pas, bon. Et le soir, les gens, tu sais ça. Et puis de là, je me dis, prends le voyage. Et bien là, j'ai pris le lendemain matin, fait de voyage, casse-croûte, ticket de train, et je descends à Saint-Marcelin. Le Marcelin, tu sais pas parler, faire quoi? J'ai le papier à la main pour venir à Pont. Puis quand même, j'ai trouvé un homme, fait voir le papier, il m'a dit, oh, ben tu descends comme ça, là-bas, puis il y a de l'eau. Il y a de l'eau, puis il y a un bateau. Bon, alors moi j'arrive là-bas, je vois le bateau. Je m'assois sur la douve, j'entends, je ne peux pas parler. Ils ont parlé, mais moi, j'étais venu tout seul à cette époque-là. J'étais tout seul avec eux. Puis ils m'ont traversé. Le temps que j'ai donné les papiers au type du bateau, je n'ai pas le temps de laisser le bateau pour arriver jusqu'au croisement de Saint-Romain. La boulance est venue me chercher.
2: J'étais au courant.
0: Tout, marqué de A à Z. En arrivant là-bas, ben, il m'amène à Chorange direct, puis voilà le baraquement. Le lendemain matin, au magasin, des bottes, pantalon imperméable, le casque, la lampe, gaz, et voilà.
2: Parti
0: là.
1: Et t'as logé au baraquement d'abord?
0: À Chorange direct. J'étais allé là, j'ai pas bougé de là.
1: T'avais quel âge là?
0: Oh ben, j'avais 24 ans, à peu près. 24, 25, même pas. Tout après l'armée.
1: Et tu t'es installé à Pont, dans le courant du chantier quand même ou... Oui.
0: Oui, mais tu es resté au baraquement à Chorange. Puis on faisait les balles à la plage. De là où j'ai rencontré ma patronne, puis de là, bon, ben après j'ai laissé les baraquements, je me suis mis avec elle, à Pont.
1: D'accord. Et en Italie, qu'est-ce que tu faisais?
0: Garder les chèvres, hein. Que tu veux, il n'y a rien d'autre, hein.
1: Où ça?
0: Mais chez moi, chez mon beau-frère. Hein.
2: Ouais, c'était où?
0: Ben, c'est allé là-bas vers les Pouilles, sans sévère, pas là-haut, dans les Pouilles. Il avait une propriété, je restais avec lui pour aller au champ aux chèvres, hein. Au mouton, ça qu'il avait. J'avais rien d'autre. Hein.
1: Ernest Carniel, vous avez travaillé chez Boré?
3: Oui, oui. J'étais conducteur d'engin, péliste en réalité. Ce qui veut dire que quand on minait, je sortais le remblai. Ouais. Il y avait des wagons qui faisaient 3 mètres cubes. Quoi dire encore ?
1: Parce que c'était sur rail, à l'intérieur, on chargeait les wagonnets et vous récupériez quoi ?
3: Et pour tirer, par exemple, chaque équipe tirait une volée en principe de 3 mètres 50 de profond, 4 mètres de diamètre. Et on sortait de leur remblai, ils devaient sortir à peu près 100 mètres cubes, voire plus, 150 mètres cubes. Il faudrait faire le calcul, ça je ne saurais pas le dire. Je mettais deux heures pour sortir le remblai.
1: Dans la galerie, vous le sortiez avec les wagonnets, etc.
3: On chargeait un wagonnet, et puis il passait à l'arrière. On amenait l'autre wagonnet qu'on accrochait à la pelle. La pelle fonçait dans le tas, et le godet nous passait par-dessus la tête, et jetait dans le wagon. D'accord. C'était une pelle allemande, elle devait faire 6 ou 7 tonnes. C'était un phénomène. Elle marchait à l'air comprimé. Le tuyau d'alimentation devait faire 20 mm au moins, en air comprimé. Hein. En plus, il faisait 30 mm. Il y avait une force phénoménale.
1: Et vous étiez dans les mêmes conditions de poussière, de ça devait être assez... C'était la mine, quoi.
3: Ah, c'était la mine, oui. Et quand... Alors, on sortait le remblai en 2 heures, à peu près. Alors, ils sortaient à la décharge, ça remblait. Et il y avait quatre gars qui, avec deux cris, basculaient le wagon. Et ce n'était pas des bennes basculantes. On baissait des ridelles. Et les quatre gars, avec les cris, levaient le wagon et les envoyaient dans la décharge en bas.
1: Vous l'avez fait à différents points, vous suiviez l'évolution du chantier en fait.
3: Oui, j'ai fait la 2 jusqu'à 12 ou 1300 mètres à peu près. Et puis après j'ai fini à la 4. Donc sur Pont-en-Royan, hein. c'est là où on est tombé sur un cialet. Ce fameux cialet devait avoir 100 mètres de profond au moins. Plus, peut-être plus. Les spéléos étaient venus. Ils ont trouvé quand ils sont remontés, ils ont dit que c'était une rivière comme la Vernaison. On n'a jamais eu de suite. On ne sait pas où elle sortait exactement.
1: C'est là que vous me racontiez que vous aviez commencé à remplir. C'est là-dedans.
3: Alors on était obligé de bétonner pour avancer. Parce qu'on ne pouvait plus avancer. Il y avait le vide. On a été obligé de tout bétonner, et puis après on a recommencé à continuer les travaux jusqu'à quand on a rejoint la fenêtre 2. Quand on s'est rencontré, il y a eu Grand Java. Et puis après on est passé au béton, bétonner les galeries. Quand on a bétonné les galeries, quand on est arrivé à ce cialet, parce qu'on injectait à 100 bars, 150 bars. Alors, tous les 10 mètres, il y avait des tuyaux avec filetage. On mettait un sac de ciment de 50 kg, l'eau, et puis on injectait. Et puis, des fois, ça sortait par d'autres trous. Alors, à ce moment-là, on arrêtait, c'est que c'était plein. On allait au trou où ça sortait, et on renvoyait pour voir si on rentrait ailleurs. Des fois, ça rentre encore ailleurs. Alors, on attendait. Il fallait faire le plein de toutes les failles. Et quand on est arrivé au cialet, on a passé 3000 sacs de ciment. Et en temps de 3 secondes, le sac de ciment avait disparu. Heureusement qu'ils nous ont arrêtés parce qu'on y sera encore. Alors, on a continué 3000 sacs. Tout le monde sait qu'il voulait à tout prix savoir si le ciment sortait, l'eau blanche, l'eau aurait dû sortir blanche à quelque endroit. Ils n'ont trouvé aucune trace, ni dans l'Isère, ni dans la, dans le barrage, ni à point d'endroit. Ils ont, personne n'a trouvé où ça se perdait. Et de là, on a arrêté et on a continué.
1: Alors, le travail, on se rend assez bien compte techniquement de ce que c'était, mais tous les à côté, Ernest Garniel, c'était. Vous habitiez Pont déjà ? Ici déjà, près de la Bourne ?
3: Oui. Quand je me suis embauché au barrage, à l'époque, je travaillais chez Maillet, on gagnait 24 francs de l'heure. J'étais passé à 72 francs de l'heure comme conducteur d'engin.
1: Et ça, tout le monde le dit, c'était un chantier qui, comparativement, payait bien.
3: Oui, c'était un chantier pilote, ils avaient fait des essais. D'ailleurs, on avait gagné un an sur les travaux, ce qui avait rapporté à l'EDF quand même pas mal d'argent, puis ça a tourné un an avant. Et on avait des salaires astronomiques. On gagnait 7-8 fois plus qu'un type en usine. On avait des primes d'avancement, des primes d'eau, des primes de... astronomique, parce que normalement on devait faire 1,50 m par jour. Alors quand on faisait 3,50 m,
1: ça dépendait complètement de l'état de la roche en fait.
3: Non, parce que il y avait le jumbo, c'était un appareil, les marteaux piqueurs avançaient tout seul. Il y avait 10 bonhommes. Alors ces 10 bonhommes, il y en avait 4, ils avaient chacun 10 trous à faire. Non, ils avaient 4 trous à faire. Excusez-moi. Ça faisait 40 trous. Ils rentraient à peu près on rentrait comme poudre 80 à 100 kilos de poudre pour tirer la volée. Alors, il y en avait 4 qui faisaient un entonnoir. Les 3 entonnoirs. C'était les premiers coups qui partaient, qui dégageaient ce qu'ils appellent le bouchon. Ça faisait l'entonnoir qui part en premier. Mais ça, c'est au centième de seconde, tout le tour, les mines partaient tout le tour, au centième de seconde. Et toutes les 40 mines partaient en une seconde, partaient de la volée.
1: Comme si on avait dégagé par cercle successif, quoi.
3: Par un cercle, oui. Il part d'abord le bouchon, en premier. Et en faisant les trous, on est arrivé à se coincer les burins. On était obligé de laisser le burin dedans et refaire un trou à côté.
1: Je me souviens, vous disiez que quand vous étiez rencontré là-bas avec les autres, ça avait été la Java.
3: Bringué là, hein. Et le champagne, il y avait tout. Hein.
1: Sur place?
3: Ah oui, oui, c'était pas vu. Parce qu'on entendait les marteaux. Ouais. Il y avait deux directeurs. Il y avait grands patrons de l'EDF, bien sûr.
1: Mais Ernest, alors si ça gagnait bien, ça veut dire aussi que ça devait dépenser pas mal dans le pays. Ça a fait vivre Pont de manière phénoménale, non?
3: Un coup, hein? La mère Gilin et compagnie.
4: Oui, mais c'est...
3: Pognon qui s'est ramassé. Le pognon qui s'est ramassé. Dis, ton premier gaz, tu l'as payé combien? Le four à gaz.
4: Mais 200 balles aussi cher maintenant.
3: Je vais te dire, le four à gaz, je te mens pas. On avait acheté un four à gaz, il devait faire 50 kilos. Ça existe plus, hein, des fours comme ça. Je l'ai gardé, je l'ai jeté il y a pas 10 ans. Alors il a marché pendant 40 ans.
4: Mais les bistrots ont fait fortune aussi. Hein.
1: Les bistrots, mais dans les ménages aussi, ça arrangeait bien.
4: C'est 7-8
3: fois le salaire. 7-8 fois le salaire d'un type de l'usine.
4: Comment tu gagnais chez Maillet quand tu es parti chez Maillet?
3: 24 francs de l'heure.
4: 24 francs de l'heure, il est rentré à 72. Plus les primes, toutes les primes. Mais oh, c'était la galerie, hein, c'était pas...
1: Oui, c'est ça, c'était un autre travail avec les risques de silicose, finalement, enfin, de s'abîmer la santé, quand même, non?
3: Oui, parce que on devait miner à l'eau, mais personne ne minait à l'eau. Ça s'est passé vite. Tout le monde minait à sec. Parce que comme on était au rendement, alors tout le monde minait à sec, et puis j'aime autant dire que ces marteaux sur glissière, ça avançait à une vitesse incroyable. Pour faire un trou de 3 mètres, on mettait pas 5 minutes. Alors, il y avait deux petites cornes. On tenait appuyé. Quand on voulait sortir le marteau, on tirait en arrière, il sortait tout seul. Il était monté sur glissière.
1: Madame Carniel, vous étiez pas sur le chantier, vous étiez là. Comme ça tournait jour et nuit, il devait y avoir du bruit là par là tout le temps, non?
4: Moi j'étais servi. J'habitais où il y a la chaumière maintenant, ouais. Et en dessous de chez nous, il y avait le chauffeur d'un camion formidable. Quand le camion arrivait sur le pont Picard, on l'entendait, on l'appelait le glouglou, parce qu'il faisait glouglou. Alors je savais que c'était le moment, il fallait que je lui fasse chauffer le marge. Cette tournée d'un côté, tournée de l'autre, bon, puis alors il y avait pas mal de jeunes, il y avait des jeunes ménages, mais il y avait des jeunes gens. Ça circulait de partout, c'était.
1: Ça chantait.
4: Chanter, ça se battait de temps en temps à la guinguette parce qu'il y avait la guinguette à la plage. Mais nous, ça, on n'y allait pas parce qu'on était. On avait notre fille. Mais enfin, on entendait les rumeurs le lundi. Et des fois, bon ben, dans ces cas-là, c'est les hommes mariés doublaient les équipes, ça leur faisait plus des sous. Alors, c'était courant qu'un dimanche, ils se tapent 2 x 8, 16, du pot aussi. C'était courant.
3: J'avais un chef d'équipe, une histoire à raconter. On était en galerie, et puis on était au casse-croûte, l'heure du casse-croûte. C'était 20 minutes, ça. On était assis sur les tuyaux d'air comprimé, on cassait la croûte, et puis il y en a qui dit, eh bien, on n'a pas beaucoup de Français là. Il dit, il y a moi, il y a toi, il y a Louis. On était 4. Il y avait un Corse et 3 naturalisés. Tous les autres, c'était ou des Arabes, des Siciliens ou des.
1: C'était vraiment international.
3: Très peu d'Arabes parce qu'ils avaient été vidés d'un bloc. Ils avaient été vidés par le directeur. Ils avaient fait une grève une fois et puis ils se mettent à la panique. Hein. Ils avaient été virés d'un bloc, il en restait très peu, des Arabes. C'était plutôt l'Italie, le Polonais, les Siciliens aussi, beaucoup, la basse Italie.
1: Vous vous souvenez, quand vous avez commencé à savoir qu'il allait y avoir le chantier, enfin, ça a dû aussi pas mal réfléchir chez les gens, de se dire, je vais travailler là, je vais quitter mon boulot pour faire ça, enfin, ça a dû brasser avant, non?
3: C'était une histoire d'argent, hein. Les patrons, le patron de la CG refusait carrément de donner pas l'autorisation à un ouvrier de s'en aller.
1: Il n'y aurait plus personne.
3: Alors, ils ont jamais été rembauchés à la CG. Ceux qui ont quitté la CG il y en a qu'un parce qu'il avait été repris, parce qu'il avait été accidenté du travail à la CG. C'est Roger Actory. Il avait perdu un œil. Alors, ils avaient été obligés de le reprendre parce qu'il avait eu cet accident de travail. Mais le directeur n'a jamais appris de ses ouvriers qui étaient partis de chez lui.
1: Et vous avez fait comme beaucoup de gens ici, vous avez suivi d'autres chantiers après, vous avez suivi l'entreprise Bory, vous?
3: Non. Alors, j'avais été voir à Montpezat et puis je suis tombé sur un gars de Pont-en-Royen. Il est mort maintenant, le pauvre. Simonetti, je le rencontre, il me dit, tu viens pour le boulot, va-t'en vite, moi je viens de me faire régler, on gagne moins qu'à l'usine. Alors, du coup, on n'a pas continué la galerie. Mais j'ai eu le bonheur de faire tout le meilleur, ce qui payait le plus.
1: Vous avez vu, parce que les autres, comme ils sont souvent partis sur d'autres chantiers après, vous avez vu la mise en eau, une fois que c'était fait, quoi, le démarrage des choses avec EDF, oui.
3: Il y avait Fivli là qui avait envoyé un monteur, Abad. Il était de Givor.
2: José
3: Abad. Et j'ai vu tout ça.
1: Il était venu pour les turbines et la mine.
3: L'alternateur, lui. Les turbines, c'est les dernières piques, autant que je me souvienne. Mais c'était un chantier terrible, terrible. Il y avait quand même 800 personnes, hein, 800 ouvriers. Le café du Pont Picard faisait le café le matin dans une lessiveuse. C'était pas du vrai café, c'était de la chicorée, de l'orge grillé, ouais. Dans une lessiveuse de café. Et parce que tous, nous, on était jeunes, on ne buvait pas l'agneau, Mais 80% buvaient le café et l'agneau. Alors, la monnaie qu'il a pris, hein.
1: Oui, c'est ça.
3: Tous les commerçants, hein, tous les commerçants ont envahi.
5: C'était trois mémoires, on va dire, de la construction des barrages et du barrage de Choranche en particulier, et de l'usine hydroélectrique à Pont-à-Royan.
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0: Complètement.
1: Eh bien, bienvenue à tous les deux. On va faire un tour de cette belle programmation qui aura lieu donc à Romans le 5 septembre. Mais peut-être avant de plonger dans la programmation et de donner envie aux habitants, habitantes du territoire de descendre à Romans la semaine prochaine, peut-être quelques actus, peut-être présenter le plateau pour les gens qui vous connaissent moins ou pas. Anne.
2: Oui, et ben le plateau donc a été fondé en 2013. On est en fond de cour, donc pas tellement visible. On est derrière Marc Avenue, là, au Cap 26 à Romans. Et donc, on est une salle de spectacle. En tout cas, on accueille des compagnies qui viennent travailler chez nous, faire ce qu'on appelle des résidences, donc généralement sur 5 jours. Des compagnies qui viennent surtout de Rome, Ardèche, Isère, mais parfois d'un peu plus loin, et qui peuvent, si elles en ont l'envie, le besoin, et suivant où elles en sont dans leur processus de création, faire une sortie de résidence. Donc c'est des spectacles généralement qui sont le vendredi soir ou le mercredi quand c'est du jeune public. Et ça permet aux compagnies d'avoir un retour sur leur travail à un moment donné, justement, où elles en ont besoin. Et le public du plateau est tout à fait habitué à ça et aime bien aussi avoir cette relation avec la compagnie après le spectacle et pouvoir parler directement aux artistes.
1: On est bien habitué aux sorties de résidence ici aussi sur le Royan, et on sait à quel point c'est des moments qui sont assez précieux, autant pour le public qui voit quelque chose de fragile, un peu en construction, que pour la compagnie qui a besoin de retour, que ce soit des enfants, qu'est-ce qui marche, qu'est-ce qui marche pas, mais aussi des adultes.
2: Ouais, c'est un moment très privilégié du coup entre le public et les artistes, et c'est pas, enfin, ça se fait dans beaucoup d'endroits, mais c'est vrai qu'au plateau, en plus, on a une proximité parce que la salle est quand même assez petite, donc on est très proche déjà des artistes qui jouent. Et puis, vraiment, il y a cette confiance aussi qui s'installe avec le public. Et c'est des moments plutôt agréables et toujours bienveillants aussi pour les artistes.
1: Et comment va le plateau en termes de gestion, de comment ça prend place aussi dans le paysage actuel au niveau de la culture? On parle régulièrement des baisses de subventions ou des attaques régulières au niveau politique, institutionnel. Stéphane, toi, qui est membre du CA, qui fait partie donc du conseil d'administration du plateau, comment va le plateau? Quelle santé en ce moment?
3: Alors, comment va le plateau? Comment vont les membres du plateau? Ce que je vais compléter ce que disait Anne tout à l'heure. C'est aussi un lieu où travaillent donc les artistes qui viennent en résidence, mais aussi 5 chargés de diffusion. Donc il y a une dizaine de compagnies associées pour lesquelles travaillent ces chargés de diffusion. Et c'est de l'artisanat, du bricolage, avec un grand professionnalisme. Et comment ils vont j'ai le sentiment, puisque nous, en fait, on n'a pas les mains dans ces dossiers de sub, on n'a pas les mains dans les innombrables coups de fil qu'il faut passer pour programmer des artistes, mais on discute avec eux lors des réunions statutaires ou lors de temps informel, et on voit bien que ça devient... c'était déjà, je pense, assez complexe. C'est encore plus tendu que ces dernières années. Et on les trouve, nous, de l'extérieur, les bénévoles, on les trouve dévoués, voire courageux. Et puis, ils s'agrippent à ça. Ils s'agrippent, ils continuent, ils font vivre leur compagnie, ils diversifient leurs activités. Donc, ils diffusent des spectacles, mais ils dispensent aussi des formations maintenant depuis quelques temps. En tant que bénévole, je me fais l'écho des autres camarades, mais on trouve ça admirable.
1: Et puis c'est important de continuer à faire vivre le spectacle vivant. C'est toujours des lieux qui permettent d'ouvrir les esprits, de rêver, d'avoir encore de la poésie. On sait à quel point on en a besoin. C'est presque une mission d'intérêt public.
2: Un acte de résistance.
1: Un acte de résistance, ouais. Toi, tu le vis comme ça, Anne?
2: Ça devient de plus en plus compliqué. Donc, on se tient les coudes, je sais pas comment on dit, mais en tout cas, on essaye de rester solidaire un maximum. Effectivement, on diversifie aussi, nous, nos activités, parce que nos compagnies tournent aussi un peu moins, il y a moins de subventions. Mais en même temps, il y a toujours autant de monde à Avignon, à Aurillac, à Chalon, enfin, les spectacles.

0: Ça ne baisse pas, au contraire, il y a de plus en plus de spectacles chaque année, donc on essaye d'être solidaires ensemble et puis de continuer à avancer malgré tout, puis de trouver des solutions et de faire avec.
1: Et pour ce festival au Mont-Plateau, qui est un peu votre temps fort de l'année, vous faites ça sur une journée, le public est au rendez-vous chaque année. Quand tu disais, il y a du monde qui produit du spectacle, mais est-ce que les gens viennent voir le spectacle?
0: Eh ben, oui, alors après, ça dépend des années, parce qu'il y a une année, on a eu tellement froid qu'on a dû faire du vin chaud à la place de vendre des bières.
1: Peut-être cette année, ce sera un peu différent.
0: Donc, forcément, le monde est parti plus vite aussi. Mais non, on a quand même une bonne fréquentation. L'année dernière, je crois qu'on a dû faire entre 400 et 500 personnes. Après, on avait aussi des compagnies comme Marzouk Machine qui sont quand même plutôt repérées. Donc, il y a beaucoup de monde qui avait envie de voir le spectacle. Donc, non, cette année, on attend autant de monde. Ce serait super.
1: Avec une météo favorable.
0: Avec une météo favorable. L'année dernière, la météo était juste ce qu'il fallait aussi.
1: Ouais, donc pas trop chaud. Beaucoup, ouais. Et c'est la combienième édition là, de ce festival?
0: La sixième.
1: Donc, vous continuez, vous lâchez pas.
0: Pour l'instant, non. On tient bon. On a aussi l'équipe de bénévoles quand même qui est là pour nous aider. Enfin, on commence à préparer le festival dès l'automne. Et puis, à partir de janvier, il y a des réunions régulièrement avec les bénévoles pour préparer. Donc, on prépare ça avec eux. Et je pense qu'ils sont contents de participer à cette activité-là et de pouvoir nous aider à cet endroit-là.
1: Et alors, du coup, comment se fait la programmation? Est-ce que, du coup, avec les bénévoles, tout l'été ou même avant, vous allez voir des choses? Vous avez probablement des demandes aussi des compagnies? Comment ça se... l'envers du décor, là? Comment on ficelle, on tricote une belle journée comme celle-là?
2: Les professionnels du spectacle, ça reste les membres du plateau, donc ils font des propositions, mais ils sont aussi très à l'écoute des bénévoles qui ont aussi une casquette de spectateurs et puis d'habitants du territoire. Donc ça nous arrive de donner un avis, on tranche collectivement, mais les propositions viennent des chargés de DIF et ça paraît tout à fait logique.
0: Oui, et en même temps, les bénévoles aussi peuvent proposer. Il y a même parfois, on va voir des spectacles ensemble, justement, pendant l'année, en se disant, tiens, ça pourrait être, pourquoi pas, une idée de programmation pour le festival. Et puis, c'est vrai qu'on a beaucoup de spectateuristes dans les bénévoles qui vont voir aussi pas mal de choses, donc qui viennent aussi avec leurs idées. Donc, à l'automne, on propose les spectacles auxquels on a pensé. Si certains bénévoles ont envie de proposer, ils peuvent. Et puis, en janvier, généralement, on se décide et ça se décide aussi au niveau financier, au niveau disponibilité des compagnies. Enfin voilà, après c'est un tout.
1: Tout doit s'aligner.
0: Voilà.
1: Et pour cette édition, donc sixième édition au plateau du festival au Mont-Plateau le 5 septembre, ça commence à 15h30. Et est-ce que, avant de rentrer vraiment dans le détail de la programmation, est-ce que ce sont des compagnies exclusivement Drôme-Ardèche ou est-ce que là vous êtes allé chercher un peu plus loin?
0: Eh ben, on est allé chercher un petit peu plus loin cette année. Donc, il y a deux compagnies iséroises, une de la Drôme et une autre du 93.
1: Un petit peu à l'étranger, finalement.
0: Un peu à l'étranger, mais qui a un gros lien quand même avec, avec la Drôme, puisqu'on fait partie du même groupement d'employeurs, donc on se connaît bien quand même.
1: Allez, on rentre dans la programmation, donc ça commence à partir de 15h30, vous faites un format assez light, j'ai envie de dire, pour que aussi peut-être ce soit moins de charge, parce qu'on sait à quel point c'est énergivore d'organiser ce genre d'événement. Donc c'est un 15h30, 23h, c'est ça?
0: Ouais, c'est ça, à peu près.
1: Donc on commence à 15h30 par la compagnie du Truffu, qui vient d'Isère, c'est ça?
0: Oui, de Grenoble.
1: Et qui propose Plastic Boom Boom. Qu'est-ce que c'est, Plastic Boom Boom?
0: Eh bien, Plastic Boom Boom, c'est une teuf tout public, donc à partir de 4 ans. C'est un spectacle qui a eu le prix du public en 2024 au Festival au Bonheur des Mômes, qui tourne du coup pas mal. Ils ont créé d'ailleurs une équipe de doublons, parce qu'il y avait pas mal de dates. C'est un sound system qui est monté en direct, rien qu'avec des matériaux récupérés ou détournés. Donc ils construisent leur mur du son et en même temps, voilà, on découvre les instruments aussi au fur et à mesure avec tous ces matériaux, donc des tuyaux, des bidons, etc., qui vont faire un grand grande teuf techno.
1: Pour enfants.
0: Pour enfants, voilà, à partir de 4 ans. Donc c'est très familial, tout public. Et voilà, ça permet de,
1: bonne ambiance,
0: de se lâcher et puis de bien commencer l'après-midi du festival.
1: De former les futurs teufeurs et teufeuses.
0: Tout à fait. On a peut-être quelques-uns par ici.
1: Vous l'avez vu, Stéphane, Anne, Plastic Boom Boom ?
2: Non, moi je ne l'ai pas vu.
1: T'as hâte peut-être ?
2: J'ai vu le teaser. Peut-être que tu vas en passer un petit bout.
1: Et bien d'ailleurs. Tu fais pas si bien dire. On va tout de suite passer le teaser de Plastic Boom Boom qui sera donc à 15h30 ce 5 septembre et pour vous donner envie d'y aller. Allez, on écoute.

0: Alors là, on a entendu que le son, mais on rappelle quand même que ce teaser, il est visible. Il y a beaucoup d'images, quoi. C'est aussi à voir. Donc, allez voir sur le site de la compagnie du Truffu pour vous donner envie de venir. Mais rien que le son, déjà, ça donne pas mal envie, quoi. Donc ça, c'est à partir de 4 ans. Qu'est-ce qui se passe après ?
1: Et eh bien après, on va avoir des petits intermèdes entre les spectacles par la fanfare Ciao Nino Trio, qui eux sont drômois, avec Julien Certain notamment, accordéoniste. Il y a aussi Jérôme Fayet et Geoffroy Bertin. Et donc c'est une fanfare, c'est pareil, c'est tout public, c'est des musiques tirées des films de Fellini, c'est du bal, des tangos, des passodoblés, c'est musique du monde, du rock'n'roll, voilà, ils passent par un peu tous les styles, et donc ils joueront entre les spectacles et au moment de l'apéro, évidemment.
0: Pour donner un petit peu, pour animer un petit peu le site aussi,
1: oui.
0: Ou c'est ça, pour que entre les spectacles,
1: entre
0: il se passe
1: les spectacles, faire un petit peu, enfin pouvoir aussi lier les gens, et puis. C'est toujours agréable d'avoir un peu de musique entre deux changements de plateau.
0: Une fanfare de poche à découvrir, ce groupe Ciao Nino Trio, entre Plastic Boom Boom à 15h30 et un autre spectacle à 18h. De quoi s'agit-il ?
1: Eh bien, il s'agit de la motivation. Donc, c'est la compagnie Le Détournement qu'on voudrait, donc qui nous vient du 93.
0: Le dénouement, pardon. Tu le refais ?
1: Ouais. Donc, à 18h, la motivation, compagnie Le Dénouement qu'on voudrait, donc qui vient du 93.
0: La fameuse compagnie qui n'est pas Drôme Isère.
1: Voilà, mais on ne lui en veut pas. Et c'est un solo théâtral humoristique, orienté vers l'emploi et désorienté par un lapin. C'est un spectacle à partir de 10 ans. Et c'est un seul en scène anarchique et sensible qui interroge les finalités du travail moderne et nos désirs d'y consacrer les deux tiers de notre temps.
0: Donc vraiment quelque chose sur le travail, quoi, et le sens de tout ça.
1: Mais très dynamique, c'est pareil, il y a un chouette teaser aussi qui donne un petit aperçu du spectacle.
0: Et ben on va écouter le teaser.
1: Parfait.
0: Allez, on écoute la motivation de la compagnie Le Dénouement qu'on voudrait.
2: Bonjour, je m'appelle Alice Page, je suis très très contente d'être ici, j'ai 27 ans. Pardon, c'est pas du tout. Ok, on refait. Donc je suis quelqu'un d'assez active également, d'astucieuse, d'attentive et d'attentionnée, très attentionnée, autonome également, audacieuse, avenante et aventureuse. Je suis bienveillante, ensuite je suis calme, captivante, chaleureuse, charismatique.
3: Merci d'avoir bien voulu répondre à nos questions. Nous vous remercions de votre participation à cette
2: concentrée, compréhensive, combattante.

0: Voilà donc pour ce teaser. Pareil, là on vous a passé que le son puisqu'on est à la radio, mais n'hésitez pas à aller le voir sur le site de la compagnie Le Dénouement qu'on voudrait, qui vient donc du 93. Et surtout, bah, venez à 18h ce 5 septembre découvrir ce spectacle. Ça dure 70 minutes. Est-ce que c'est peut-être pour ça que vous le mettez à partir de 10 ans parce qu'il faut un peu de concentration aussi.
1: Ouais, mais c'est aussi la compagnie qui... Voilà, ça, en fait... Je pense que les enfants peuvent prendre des choses, mais c'est surtout, je pense, au niveau de la compréhension, comme c'est sur le travail.
0: Il faut être capable de recevoir tout ça.
1: Tout à fait.
0: Après ce spectacle qui dure donc un peu plus d'une heure et 1h10, c'est Ciao Nino Trio qu'on a écouté juste avant. Qui revient pour cette fanfare de poche là pour l'apéro. Donc là, et ben peut-être qu'on parle du spectacle, on dit bonjour aux copains, tout ça.
1: On peut manger.
0: Ah, petite restauration sur place.
1: Oui,
2: il y a quand même dans l'idée de ce festival, il y a l'idée de créer un lieu de convivialité, alors que le lieu du plateau, quand il est vide comme ça, peut paraître un peu austère. Là, c'est la main que tu m'as tendue avec Ciao Nino Trio, mais il y a donc cette fanfare, il y a la décoration du site, l'habillage du site. En général, il y a des endroits pour que les gens puissent justement échanger sur le spectacle, s'asseoir, taper un petit bout de causette. Et puis il y a une déco cette année, la déco, elle se veut un peu revendicatrice, disons qu'il y a une envie de mettre partout un peu de slogans qu'on voit apparaître dans toutes nos manifs. Après, chacun y trouve.
1: On revient un peu sur la résistance.
0: Est-ce que c'est un peu le thème, le fil rouge, cette question de la résistance
2: En fond.
1: En filigrane un peu quand même. C'est vrai que ce thème de la manif revendicatrice, mais joyeuse, quand même positive, elle est. Enfin, ça nous tient à cœur.
2: Sans en faire pour autant une tribune, oui. J'ai l'impression que, bien sûr, que dans les discussions qui vont s'inviter, sans doute les gens en parleront, mais c'est d'abord un moment de fête. Mais tout est politique et faire la fête, ça l'est aussi.
0: Bien sûr. Et puis surtout, si on vient de voir un spectacle sur le travail qui est quand même au cœur des revendications et qui est attaqué de toutes parts, ça sera peut-être l'occasion, effectivement. Et puis c'est à ça que ça sert le spectacle vivant, c'est aussi de nous l'amener d'une manière plus digeste ou plus. Mais tout en étant dans la réflexion, quoi.
2: Ou pas. Si les gens veulent juste boire des coups et manger, et ben ça, c'est OK.
0: Et à 21h. Qu'est-ce qui se passe?
1: À 21h, donc, il y a le spectacle Mort au rat de la compagnie Exquise Compagnie. Donc, c'est Véronique Tuaillon qui se cache derrière cette compagnie, qui est une artiste plutôt connue, reconnue de Pont-en-Royan, que certains et certaines doivent bien connaître ici.
0: Bien sûr.
1: Et donc, voilà, c'est du clown. À partir de 10 ans aussi, c'est l'histoire de Christine, une boxeuse, un personnage assez masculin en mini-short, avec des jambes de 2 mètres de long à la Julia Roberts, mais un nez de clown et des dents pourries. Et en fait, c'est un spectacle sur la résilience, le combat pour la vie et la douce folie qui nous permet de rester debout. Et voilà, c'est très drôle, très émouvant. Et vraiment, je vous invite à découvrir ce spectacle à 21h.
0: On ne peut pas trop en dire, non. Parce que sinon, on dévoile tout ce qui se passe. Donc, on va pas trop en dire, on ne va pas passer le teaser non plus. Mais c'est vraiment un spectacle, moi je l'ai vu, il y avait des centaines de personnes et qui touchent. Il y a quelque chose qui se passe dans le public. Il y a une émotion qui circule, alors c'est drôlissime et à la fois c'est grave. C'est incroyable ce qu'elle réussit à faire d'ailleurs sur le registre des émotions. On passe du tout au tout. Voilà, vraiment, venez le voir. Sachez également que Morora viendra dans le Royan. Donc si vous ne pouvez pas être à Romans le 5 septembre, il sera aussi programmé par la compagnie La Vrille au mois de. Je crois que c'est le 24 septembre. On aura l'occasion de vous en reparler. Mais, et puis c'est à partir de 10 ans, peut-être aussi parce que les thématiques effectivement abordées sont pas que simples. En tout cas, c'est des choses de la vie, mais vraiment très très très très beau travail et de clown et de jeu de scène, quoi. C'est assez fou ce qu'elle fait.
1: Et là, elle revient d'Aurillac où elle a fait des standing ovations tous les jours et elle a pas mal tourné. Elle continue là encore. Elle avait encore des dates ce week-end du spectacle, donc elle va être fin prête. pour
0: on, pourrait on pourrait l'inviter, elle habite quand même à 10 minutes de ce studio. Voilà, une bonne idée de l'inviter, Véronique, sur ce travail-là, parce que ça fait un moment qu'elle le tourne, hein, Morora.
1: Ça fait, il a été créé en 2015.
0: Ah ouais, ouais. Ça fait plus de 10 ans, quoi. 10 ans, ouais. Donc, elle a toujours autant d'énergie quand elle le présente. Enfin, c'est... Donc à découvrir ça, c'est à 21h sur le site du coup du plateau à Romans, dans ce festival au Mont-Plateau. Et la journée se termine sur Morora, ou il y a autre chose derrière?
1: Alors, peut-être quand même qu'il y aura Ciao Nino qui
0: reviendra.
1: Qui reviendra nous jouer un petit air, histoire de finir quand même... peut-être plus légèrement la soirée, continuer à boire des coups et à discuter, évidemment, et rencontrer les artistes aussi, puisqu'ils seront de toute façon sur le site avec le public et l'équipe.
0: Des informations pratiques pour ce festival au Mont-Plateau, est-ce que c'est gratuit, est-ce que c'est payant? Vous disiez il y avait de la restauration, on n'est pas allé, d'ailleurs, qu'est-ce qui se passe en termes de restauration? Dites-nous tout.
2: Alors, en termes de restauration, l'équipe se réunit ce soir pour le menu, donc je l'ai pas tout à fait en tête. Je sais même pas s'il est tout à fait acté. Ça n'est pas gratuit, mais ça fait l'objet de grandes discussions entre nous pour savoir ce que c'est qu'un prix raisonné. Donc nous, on a fixé l'entrée entre 8 et 12 euros. Il y a un parking vélo, il y a pas mal de locaux qui viennent en vélo, donc ça c'est pas du tout un souci. Par contre, si vous venez en voiture, ça peut être plus compliqué, pensez à covoiturer évidemment, et puis pas forcément se garer sur le parking de Gamme Vert qui est à côté.
1: Oui, parce qu'après il ferme et vous allez vous retrouver coincé.
2: C'est déjà arrivé. Ouais, donc voilà, carrez-vous et puis marchez, comme ça vous arrivez avec le cerveau bien disponible. Et c'est donc 13 rue du Clair-Vivre, pour ceux qui connaissent, à côté de Cap 26, je crois que tu l'avais dit tout à l'heure.
1: Le long de la voie ferrée, on est au fond du parking, mais là le parking de toute façon il sera rempli de nos pancartes de manifestation, et puis ça va être fléché quand même, on va faire une petite signalétique pour arriver jusqu'au plateau.
0: Toutes les informations sur ce festival au Mont-Plateau sont à retrouver sur le site www.leplateau.org. Il y a aussi la possibilité de retrouver ces informations sur le Facebook et l'Instagram du plateau, donc leplateau.roman. Cette interview qui sera disponible sur le site internet de radioroyan.fr. A priori, vous ne pouvez pas passer à côté de l'information. Ou alors, vous le faites exprès.
1: C'est ça.
0: Et bien, merci pour ce festival qui va faire du bien pour la rentrée. La rentrée viendra tout juste d'avoir lieu. On sait que c'est des moments qui sont aussi des moments de retrouvailles pour les Romanais, Romanaises. Et c'est important aussi que les gens du Royan viennent.
1: Oui, parce qu'il y a beaucoup de compagnies ici, quand même. Et
0: ouais.
1: On en connaît quelques-unes.
0: Donc rendez-vous le 5 septembre pour ce beau festival, cette 6e édition du festival au Mont-Plateau. Merci Anne, merci Stéphane d'être venu.
1: Merci.
0: Et beau festival.
1: Merci.
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5: 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Idée reçue numéro 1. Le compostage, ça sent mauvais et ça attire les rats.
7: Le seul problème, c'est que ça attire un peu les animaux. Voilà. Les rats, par exemple. Le problème, c'est que on nous fournit des composteurs, mais on ne nous donne pas tous les tenants et les aboutissants, quoi. Voilà.
8: Sur le problème des composts, j'ai une confiance très moyenne de comment ça se passe. Je ne sais pas ce qu'il en ressort du compost. Je doute. Oui, ça fait longtemps qu'on composte, mais il faut faire un grand suivi. Et c'est assez compliqué d'avoir un compost qui se décompose et qui se fabrique, j'allais dire, correctement. Je ne sais pas comment vous exprimer ça, mais c'est compliqué. Voilà. C'est parfois très lent, parfois c'est pas très efficace en termes de résultats.
9: Les mairies mettent des composts à disposition, par exemple. Mais ça, je trouve que c'est une mauvaise idée pour tout ce qui est nuisible, du moins, quoi. Ça va plus amener des rats, des souris en ville qu'autre chose. Mais par exemple, moi, j'ai des voisins qui ont des composts. Du coup, ben, on est envahis de serpents, par exemple. Oui, ben, parce qu'il y a des rats, donc du coup, les serpents sont là.
5: Bienvenue à Julien Soulier, qui est maître composteur de l'association Compost et Territoires, qui a pour vocation donc de développer le compostage en Dromardèche et qui travaille notamment avec la communauté de communes Royan-Vercors. Bonjour Julien.
10: Bonjour.
5: On a pu écouter donc quelques idées reçues sur le compostage individuel ou partagé qui ont été recueillies lors de micro-trottoirs menés sur le territoire du Royan-Vercors. Et pour y répondre, donc avec Julien, je vous propose d'abord de revenir aux bases du sujet. Comment ça fonctionne le compost ?
10: Alors comment ça fonctionne le compost ? Déjà, ce qui serait intéressant, ce serait de définir. Il faut deux gros ingrédients dans le compostage. Il faut des biodéchets ou des déchets fermentescibles, donc tout ce qui va sortir de la cuisine. Hein, il reste des fruits, légumes, épluchures, même petits déchets de viande. Enfin voilà, tout ce qui va sortir de la cuisine potentiellement peut aller au compost. Et ça, idéalement, faut pouvoir le mélanger. Alors après, en bac, en tas, dans un trou, peu importe. Le mélanger avec des déchets plutôt bruns, ce qu'on appelle, donc qui sont plutôt chargés en matière carbonée, feuilles, petits branchages, broyés, ce qu'on appelle aussi du broyat. Et c'est en mélangeant ces matières, donc c'est en créant un équilibre carbone-azote, qu'on va avoir un processus de compostage qui se fait naturellement. En fait, on va simplement reproduire ce qui se passe dans la forêt. Les feuilles tombent dans la forêt à l'automne, elles tombent au sol, elles sont décomposées par les décomposeurs, la micro-macrofaune. Et ben c'est ça qui va se reproduire dans notre composteur individuel ou le composteur collectif. En faisant attention de réguler l'humidité, donc faire attention à l'eau, et aussi l'air. Faut que le compost il puisse respirer, parce que ces petites bêtes, comme nous, elles ont besoin d'air pour pouvoir respirer, et donc travailler pour nous et décomposer la matière. Voilà simplement comment se passe ce processus de compostage. Et si on veut, donc ce fameux équilibre carbone-azote, il va se réaliser en mettant des proportions de déchets. Donc à la louche, grosso modo, c'est pour une quantité de déchets de cuisine, je vais mettre à peu près une quantité, voire un peu moins, une demi-quantité de matière structurante ou matière broyée. Voilà.
5: Alors, on évoquait le compost qui se fait naturellement, par exemple, au sein d'une forêt. Dans une forêt, on ne remarque aucune odeur. Or, c'est une notion qui revient souvent quand on parle du compost, c'est celle de l'odeur. Est-ce que le compost, ça sent forcément mauvais et qu'est-ce qui sent mauvais dans le compost ?
10: Alors, la décomposition de la matière a une odeur. Si on a une pomme qui commence à pourrir, elle va sentir mauvais. Un petit déchet de viande ou de poisson va sentir. Donc, ce qui sent beaucoup dans un composteur, c'est tout ce qui est plutôt d'origine animale, hein, viande, poisson, produits laitiers. C'est vrai que dans la forêt, ça sent pas parce que c'est plutôt de la matière végétale et elle est plutôt en fine couche, donc elle va se décomposer assez rapidement. Mais il y a une petite odeur de décomposition. L'odeur de l'humus, l'odeur de la forêt, hein, du bois qui pourrit, c'est ça qu'on va pouvoir retrouver dans un compost. Donc quand l'équilibre est bien géré, qu'il y a suffisamment d'eau, que c'est suffisamment aéré, ça ne sent pas, si ce n'est cette petite odeur qu'on apprécie ou qu'on n'apprécie pas, hein. Mais après, quand il y a une odeur vraiment désagréable de putréfaction, donc quelque chose qui fermente, qui est pas en décomposition où il y a de l'oxygène, et ben là, c'est problématique et c'est plutôt un signal, c'est de nous dire, ah bah tiens, là, il manque du broyat ou des feuilles mortes pour équilibrer le processus de compostage, ou c'est trop humide. Donc il faut aérer et rajouter de la matière structurante. Donc voilà, si ça a une odeur, le compostage, la décomposition a une odeur, mais si c'est une mauvaise odeur, c'est qu'il y a un souci. Donc signal d'alarme, attention, qu'est-ce que je peux faire pour rétablir ce dysfonctionnement ?
5: Une autre idée reçue qui revient beaucoup, c'est la question des nuisibles, entre guillemets, ou des animaux indésirables qui vont être attirés par le compost, avec la question des rats qui revient souvent. Est-ce que le compost attire les rats ? Est-ce qu'il faut forcément se résoudre à avoir des rats dans notre compost ?
10: Alors, les rats, on va être clair, à la campagne ou à la ville, ils sont partout. Voilà, il y a des rats, ils sont beaucoup plus nombreux que les êtres humains. Ils étaient là avant nous, ils seront sûrement là après nous. Donc il faut se dire qu'ils sont là, on va vivre avec. Après, qu'est-ce qu'on peut faire pour limiter l'accès au composteur des rats? Parce que là, on va mettre un composteur, hein, faut imaginer, c'est d'un seul coup de la nourriture qui est facilement accessible à un rat qui est territorial, qui va vivre déjà sur le chez nous ou sur la ville où on a installé des sites de compostage partagés. Donc on va faire attention. Ce qu'on propose, en tout cas quand on installe des sites de compostage partagés, c'est de mettre un grillage sur le fond du composteur pour limiter l'accès aux rats qui font des galeries dans la terre et qui remontent dans le composteur. Avoir des composteurs aussi plutôt compacts et pas trop aérés ou ajourés pour limiter l'accès et l'intrusion. Et puis après, ben, c'est une présence humaine aussi régulière sur un site de compostage, qui soit individuel ou collectif, qui va limiter, ou en tout cas, s'il est de temps en temps brassé, ou c'est pas le composteur, c'est pas une poubelle où on jette des déchets et puis on part. C'est on jette les déchets, on les étale, on les mélange avec d'autres matières, hein, donc comme je disais tout à l'heure, les feuilles, le broyat. Et le fait d'avoir une présence humaine ou quelque chose qui, enfin, en tout cas, ça va déranger les rongeurs, en tout cas les nuisibles, hein, parce que là, c'est surtout des rats et des souris dont on parle, et ils auront moins tendance à venir nicher dans le composteur. Après, ça les empêchera pas quand même de venir chipper de la nourriture si la placette est pas, enfin, si le site de compostage est pas bien entretenu ou qu'il n'y a pas une présence humaine régulière, quoi. Donc voilà, mais il faut quand même de la vie dans un compost, hein. Tout ce qui est, ce que je disais tout à l'heure, microphone, macrophone, les vers de fumier, les collemboles, les cloportes, mais aussi tout ce qui est larves d'insectes, hein, les larves de mouches sont des décomposeurs. Donc c'est là où je mettrai le curseur entre, oui, c'est pas agréable d'ouvrir son composteur et de se prendre une nuée de mouches dans les narines ou dans les yeux, mais elles font partie, ces petites bêtes-là font partie du processus de compostage, alors que effectivement la souris ou le rat est un opportuniste, omnivore, donc il viendra se nourrir de nos déchets, hein. C'est pas parce qu'on met de la viande, des poissons et du produit laitier qu'on aura forcément des rats, voilà, c'est comment on fait attention pour éviter leur prolifération dans nos sites de compostage.
5: Oui, le compost, c'est aussi la vie et il faut l'accepter.
10: Tout à fait, c'est la vie. Il faut, le principe du compostage, on donne un gîte et un couvert aux petites bêtes du compost et c'est elles qui vont travailler pour nous et décomposer nos déchets à une matière qui n'est pas noble, a priori, en un élément qui est très noble, c'est le compost. Hein. Le compost, c'est un amendement organique. C'est un peu un mélange entre un engrais et un terreau. Et ça, on a tout intérêt de le valoriser sur nos sols, qu'on fasse de la culture ou pas d'ailleurs, hein, parce que nos arbres, nos végétaux, qu'ils soient ornementaux ou à but de se nourrir, ont besoin de matière organique, ont besoin d'éléments nutritifs, en tout cas d'éléments minéraux, mais ça passe par le processus de compostage. Ouais.
5: Oui, le compost nous permet de produire un engrais naturel de qualité, ça fait partie de ses bénéfices. Est-ce qu'il y a d'autres bénéfices qu'on peut rappeler en quelques mots?
10: Eh ben oui, le premier bénéfice, c'est de dire bah ça m'a demandé un petit peu de temps, mais je peux récupérer du compost, ça m'évitera d'aller acheter du terreau ou de l'engrais à la jardinerie du coin. Et puis, sans aucune prétention, faire des analyses de ce compost-là, on se rendrait compte que c'est tout aussi bon que quelque chose qui est normé ou en tout cas dans un processus industriel. Et faire du compost avec nos déchets, on sait qu'aujourd'hui la moyenne nationale, c'est à peu près un tiers de nos poubelles est composée de biodéchets, de déchets organiques. Donc si demain on arrive tous et toutes à sortir ces biodéchets de notre poubelle et de les composter individuellement ou collectivement, et ben ce sera 30% quand même de déchets qui n'auront pas besoin de faire des kilomètres et des kilomètres dans des camions pour être traité dans des usines qui demandent beaucoup d'argent parce que ça demande du fonctionnement, dépenses énergétiques, coût salarial, etc., etc. Donc on a tout intérêt à traiter cette matière-là au plus proche des territoires, hein, que ce soit sur le Royan ou le Vercors, pour éviter que la matière fasse des kilomètres. Et où la boucle sera bouclée, hein, c'est le cycle de la matière, c'est qu'un déchet produit à un endroit sera transformé au même endroit et sera valorisé à cet endroit-là. Donc on a vraiment le cercle vertueux de la matière organique. Rien ne se perd, tout se transforme.
5: Aujourd'hui, composter, ce n'est plus uniquement un choix personnel, c'est devenu une obligation.
10: Oui, alors presque. C'est devenu une obligation pour les collectivités à compétence déchets, comme la communauté de communes Royan-Vercors. Elle a obligation de fournir à ses habitants et ses habitantes une solution de tri à la source des biodéchets. Hein, c'est bien ça qui est obligatoire, c'est le tri à la source. et le compostage, qu'il soit individuel ou collectif, est une solution de tri à la source, avec une valorisation in situ, hein, comme j'expliquais juste avant. Donc on gagne sur plusieurs tableaux de faire du compostage individuel ou collectif, parce qu'on va réduire les coûts, on va valoriser la matière sur place. On peut aussi, un des bénéfices de faire du compostage collectif, c'est aussi de recréer du lien social dans les villages, dans nos communes. Les gens vont pouvoir se rencontrer, discuter autour du composteur. Voilà, donc ouais, c'est tout à fait pertinent et aujourd'hui une obligation, mais autant c'est du bon sens en fait cette obligation. Faut pas voir ça comme une contrainte, mais plutôt comme un pas supplémentaire au tri de nos déchets, comme on trie le verre depuis 50 ans, comme on trie le recyclable depuis une trentaine d'années, etc.
5: Alors si aujourd'hui certains ou certaines ne compostent pas encore, comment peuvent-ils s'y mettre si ce n'est pas encore le cas sur le territoire du Royan-Vercors?
10: Alors sur le territoire de la communauté de communes Royan-Vercors, c'est assez facile, hein. Aujourd'hui, il y a des techniciennes qui sont dédiées aux biodéchets, donc qui proposent un accompagnement. Il y a pour installer des sites de compostage partagé, hein, sur les communes. Voilà, donc vous allez contacter la Comcom. Et il y a aussi des ventes de composteurs individuels à tarif préférentiel, hein, pour inciter les habitants et les habitantes à faire ce premier pas. Parce qu'on sait que acheter un composteur, ça peut avoir un certain prix, ça peut être c'est pas forcément incitatif. Et là donc il y a vraiment une incitation, en tout cas il y a une volonté politique de déployer ou de continuer à déployer, hein, parce que ça fait quelques années que c'est en place sur le territoire, les composteurs individuels et les composteurs collectifs depuis 4-5 ans. Voilà, donc faut se retourner du côté de la Comcom, quoi. Ce que je peux juste rajouter aussi, c'est que c'est pas obligatoire d'avoir un composteur pour faire du compostage. Si on habite en habitat individuel et qu'on a un petit carré de jardin, un petit coin, on peut tout à fait faire un tas de nos déchets qui viennent de la cuisine et qui viennent de notre jardin. On peut faire du compostage en tas. L'outil ne fait pas le produit, hein, c'est l'utilisateur, l'utilisatrice qui va faire le bon compost. Et donc aussi dans le package proposé par la communauté de communes Royan-Vercors, en tout cas l'accompagnement des techniciennes, il y a aussi de proposer une ou deux fois par an en fonction des inscrits et inscrites une formation référente site. Donc c'est une formation d'une journée où on aborde le compostage individuel et collectif, et puis on va visiter un site de compostage partagé sur qui est en place, hein, fonctionnel sur le territoire, pour se rendre compte de ce qu'il en est, comment ça se passe et qu'est-ce que ça implique d'être référent. Donc ça, c'est des formations gratuites ouvertes à toutes et à tous. En tout cas, il faut habiter le territoire de la Comcom Royan-Vercors.
5: Alors aujourd'hui, on évoquait ensemble les idées reçues sur le compost. Vous devez en entendre régulièrement dans le cadre de votre travail, donc puisque vous êtes maître composteur. Julien Soulier, est-ce que ce sont des idées reçues donc qui reviennent souvent, qui peut-être diminuent avec le temps? Est-ce que les gens sont mieux informés maintenant?
10: Alors oui, les gens sont mieux informés. Ça fait plus de 20 ans qu'on parle de compostage individuel. En tout cas, où les collectivités ont mis des moyens humains et financiers pour développer le compostage individuel. Depuis 2024, il y a donc cette obligation du tri à la source des biodéchets. Donc là, on remet une couche sur l'individuel et le collectif, on va dire, depuis une dizaine d'années. Donc l'information est de plus en plus prégnante. Ça n'empêche pas que on entend encore régulièrement les risques des rats, la qualité du compost ne sera pas forcément très bonne, mais il faut pas mettre les agrumes. Il y a encore beaucoup d'idées reçues sur le compostage qui sont véhiculées par des informations diverses et variées qui sont pas forcément fondées. Donc voilà, moi si je peux donner un conseil aux auditeurs, auditrices, ça serait de pouvoir aller sur le site internet du réseau Compost Citoyen Auvergne-Rhône-Alpes, où là c'est vraiment les informations qui sont validées par le collectif, hein, ou en tout cas les adhérents du RCC Aura, ou au réseau Compost Citoyen National, où il n'y a pas à tergiverser sur des infos, quoi. Les infos, elles sont là, ce sont les bonnes. Après, à chacun, chacune, de se les approprier, de se sentir à l'aise aussi. J'entends que c'est pas forcément intuitif de composter des restes de viande, de poisson, produits laitiers. par rapport aux peurs et aux risques que ça pourrait engendrer, mais d'y aller progressivement. Voilà, il n'y a pas de bon et de mauvais composteur. À partir du moment où on composte, c'est déjà qu'on n'a plus mis nos biodéchets dans la poubelle, donc on fait ce premier pas de qui est un engagement citoyen, hein, c'est sûr. Hein.
5: Et alors vous évoquiez, Julien, le réseau Compost Citoyen Aura. Vous êtes le relais départemental en fait de ce réseau. Peut-être qu'on peut en parler un peu plus dans le détail et notamment des actions qui sont portées par ce réseau.
10: Alors le réseau Compost Citoyen Auvergne-Rhône-Alpes, il y a plusieurs adhérents. Il peut y avoir des adhérents individuels, des associations, des collectifs, des collectivités. C'est vraiment de mettre en relation tous les acteurs, actrices de la prévention, la gestion de proximité des biodéchets. Donc on parle beaucoup compostage, mais on peut aussi parler gestion différenciée, comment on va gérer nos déchets verts, hein, parce que ce sont aussi des biodéchets. Donc déchets verts, déchets de tombe, feuilles, branchages, hein, tout ce qui va sortir du jardin. Plutôt que de les amener en déchetterie, ben, comment on va les valoriser sur place en faisant du broyat pour faire du paillage, pour mettre au compost, faire de la tonte mulching. Enfin bon, voilà, il y a plein d'outils, de techniques. Et le réseau Compost Citoyen Auvergne-Rhône-Alpes, il porte aussi deux grosses actions dans l'année. Donc il y a la Tous au compost, qui est un gros moment sur la fin mars, début avril, où là on fait la promotion du compostage au sens large, avec diverses actions sur le territoire. Et puis il y a la Fête du sol vivant, qui est au mois d'octobre. Et là, c'est aussi mettre en valeur le sol vivant, hein, la vie dans le sol. Et cette vie dans le sol permet de faire décomposer la matière. C'est cette même vie qu'on va retrouver dans nos composteurs, individuels ou collectifs. Et c'est ça qui va nous permettre de transformer nos biodéchets en un super compost et de remettre la matière au sol. Voilà, donc le RCC, le réseau compost Aura, existe depuis une grosse dizaine d'années. Voilà, il y a plusieurs déclinaisons au niveau régional et qui est porté par le réseau compost citoyen national.
5: Et alors, je vous ai présenté tout à l'heure comme maître composteur. Qu'est-ce que c'est exactement qu'un maître composteur ?
10: Eh ben, un maître composteur, ça va être une personne qui va travailler en collectivité. Hein. Ça peut être un agent de collectivité, ça peut être comme moi, un individu, entreprise individuelle qui travaille sur la question des biodéchets en partenariat avec les collectivités. Moi, je suis aussi formateur, donc je vais dispenser les formations qui sont labellisées justement par le réseau Compost Citoyen. Donc voilà, ça va être la gestion de projet, l'accompagnement, développement de la prévention et gestion de proximité. Ça va être aussi d'être sur le terrain, installer des sites de compostage, trouver les ressources en broyat, parce qu'on sait qu'on a du broyat dans nos déchetteries et on a besoin de broyat dans nos sites de compostage partagés. Donc ça va être faire le lien, en fait, avoir un peu une vision globale sur on a du biodéchet qui est produit à un endroit, comment on peut le valoriser, comment ça peut intéresser les jardins partagés, ça peut intéresser des maraîchers, de mettre tous ces acteurs et actrices en lien et de se dire, si le biodéchet il est valorisé sur place, et moins il fera de kilomètres, plus il aura un impact positif sur l'environnement au sens large, quoi.
5: Oui, de l'ultra local quelque part pour l'utilisation,
10: oui,
5: du compost.
10: Tout à fait, de l'ultra local, parce qu'on en a besoin de cette matière. En tout cas, les végétaux en ont besoin. Le compost, il nourrit pas le végétal. Le compost, il nourrit les petites bêtes du sol qui vont transformer ces éléments organiques en éléments minéraux. Ce sont vraiment les éléments minéraux qui seront repris par les plantes. Donc, nos sols ont besoin de cette matière-là. Ouais.
5: Et est-ce qu'on a un moyen d'évaluer la qualité du compost une fois qu'il est décomposé ?
10: Alors, on pourrait faire des analyses. Hein, le compost aujourd'hui qui est vendu en jardinerie ou distribué par l'entreprise locale ou vendu par l'entreprise locale qui fait du compostage à échelle industrielle, il est soumis à une norme. De temps en temps, des collectivités font des analyses, mais c'est pas forcément rentable pour elles de le faire sur chaque lot, sur chaque site de compostage partagé. Mais en tout cas, quand ces analyses ont été faites, les résultats sont plutôt bons, même excellents. En tout cas, ça répond à la norme. Donc on sait que notre compostage individuel ou collectif, même s'il est fait de façon, entre guillemets, artisanale ou low-tech, hein, parce que c'est un peu travail à la main, à la fourche, ça n'empêche pas qu'il est qualitatif. Donc moi, personnellement, je préfère prendre le compost du site de compostage partagé de ma commune que d'aller l'acheter à la jardinerie du coin.
5: Eh bien, merci beaucoup Julien Soulier, donc je le rappelle, maître composteur de l'association Compost et Territoire, donc qui nous parlait aujourd'hui notamment des idées reçues sur le thème du compost. Merci Julien.
10: Merci Anouchka, au plaisir.
5: Les infos pratiques de la communauté de communes Royan-Vercors, le compost. En 2026, il existe 15 sites de compostage partagé dans le Royan-Vercors. Côté Royan, un site à Auriol, un à Saint-Thomas, deux à Saint-Nazaire, au gîte de la commune ainsi qu'au Condamine, à Sainte-Eulalie en Royan, quatre sites de compost partagé à Saint-Jean, l'un derrière l'office de tourisme, un sur la place des Riffins, un quartier Berthelot et enfin un au quartier Les Chauds. Côté Vercors, un site à Saint-Julien, un à Saint-Martin, un à La Chapelle en Vercors ainsi que un à Vassieux. Deux enfin dans le village de Saint-Agnan, au centre-village, place de la Boulangerie ainsi que au col du Rousset où un site est en cours d'installation. Pour plus de détails et les mises à jour, n'hésitez pas à nous contacter au mail suivant contact@cc-royan-vercors.org ou à consulter la page Facebook de la communauté de communes Royan-Vercors qui s'appelle donc Communauté de communes Royan-Vercors. Pour plus d'informations sur la vente de composteurs individuels, contactez Amandine Louis au mail suivant contact@cc-royan-vercors.org ou par téléphone au 06 84 17 13 19. La remise d'un composteur subventionné est au prix de 15 euros avec un composteur par foyer.
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0: Idée reçue numéro 2, ça ne sert à rien de trier, tout part au même endroit.
4: Alors, moi je suis pas convaincue du fait que ça soit réellement trié. Parce que quand on regarde des reportages et qu'on voit qu'en Inde, on retrouve nos déchets à nous, et c'est pas clair. Il n'y a pas de transparence sur où vont les déchets que nous on trie. En fait, ça serait bien que si nous on trie, ça soit réellement trié. Sinon, je vois pas l'intérêt de trier. Je sais qu'il y a le citrate vers les cancières là-bas, mais je sais pas exactement qu'est-ce qui trie. Qu'il y a là l'énorme montagne de déchets de Pourcieux qui ne fait que monter, que monter, que monter, que monter. Donc, si on trie, je comprends pas pourquoi elle monte autant. Voilà, ça pose plein de questions.
5: C'est un peu mélangé des fois. Dans les petites communes, j'ai vu un camion un jour et il mettait les déchets, c'était tout mélangé dans le camion. Ah mais oui, je me pose la question. À chaque fois que je mets les déchets dans le conteneur, ben oui, je me pose la question, je fais l'effort et puis derrière, si ça ne suit pas, c'est bête quoi. Voilà.
6: On trie et après on ne sait pas trop où ça va. Quand on voit les camions les ramasser, ils vont tous dans la même benne. Donc, c'est vrai que la question derrière, c'est est-ce que tout n'est pas mélangé ?
1: Bienvenue à Frédéric Londex, qui est directeur du CITRAD, c'est-à-dire le syndicat de traitement des déchets en Ardèche et en Drôme. Bonjour Frédéric.
7: Bonjour Anouchka.
1: On a pu écouter quelques idées reçues sur le tri des déchets qui ont été collectés lors de micro-trottoirs qui ont été donc menés sur le territoire du Royan-Vercors. Et pour y répondre en compagnie de Frédéric Londex, nous allons notamment revenir sur le parcours des déchets sur le territoire. Alors en quelques mots, Frédéric, comment ça fonctionne cette collecte de déchets ?
7: Donc la communauté de communes Royan-Vercors a organisé effectivement la collecte des déchets et ensuite vient vider dans les équipements du CITRAD pour que ce soit valorisé le mieux possible. Donc on a deux types d'équipements. Tout d'abord, le centre de tri pour tout ce qui est collecte sélective, tous les emballages. Et puis, ben, il y a ce qu'on va appeler communément le bac gris, quoi, le sac gris, noir, voilà, les ordures résiduelles, qui vont venir dans des unités qu'on appelle, nous, UVOR, unité de valorisation énergétique et organique, où, effectivement, on va d'abord chercher à à composter ce qui est compostable. Voilà. Et puis une partie, notamment tous les plastiques, parce que tous les plastiques ne sont pas recyclables. Les plastiques, à ce moment-là, les envoyer sur des chaufferies, notamment cimenteries. Et puis il reste forcément une part dont on ne sait pas quoi faire autre chose que de l'enfouir.
1: Mais c'est-à-dire qu'on va pouvoir quand même récupérer donc dans nos poubelles grises différents éléments qui ensuite vont être retriés.
7: Alors, on va les récupérer, mais de façon moins performante dans la finalité qu'elles vont avoir. Les emballages, s'ils sont dans la bac gris, on ne les récupère pas. Voilà, ils ne pourront pas être valorisés. L'intérêt de mettre ces emballages dans le bac jaune, c'est que derrière, il y a des filières de recyclage qui vont permettre d'en refaire des nouveaux emballages la plupart du temps, ou parce qu'il y a les emballages et les papiers vont pouvoir redevenir du papier journal, notamment. Par contre, l'objectif, c'est que entre l'alternative de recycler et d'enfouir, eh ben on préfère effectivement valoriser en chaufferie, d'accord ? Mais vous comprenez bien que effectivement aller mettre en chaufferie du plastique, ça ne sert qu'une fois et ça ne redevient pas des emballages. Donc on évite l'enfouissement parce que l'objectif premier pour nous, c'est d'éviter l'enfouissement. Par contre, on préfère et il faut effectivement inciter les gens à bien mettre les emballages dans le bac jaune parce que là, ils sont recyclés. Après, c'est ce que je disais tout à l'heure, c'est-à-dire qu'il y a un certain nombre de choses qui n'ont pas aujourd'hui forcément des filières de recyclage. Donc à ce moment-là, effectivement, si on ne peut pas recycler, ça partira en valorisation énergétique.
1: Et on évoquait donc le tri, et notamment un centre de tri qui se situe sur notre territoire.
7: Ah oui, exactement, le centre de tri se situe à Porte-les-Valences, hein, et donc j'invite tous les habitants à venir le visiter. On organise en général une fois par mois au moins des visites grand public, et puis si les habitants s'organisent en groupe, on fait aussi visiter à pas mal d'associations, d'entreprises. Le mieux, c'est de venir voir effectivement cet équipement qui permet de comprendre comment, quand on met tous les emballages dans le même bac, et bien derrière, on arrive à les séparer de façon à pouvoir les envoyer dans les bonnes filières de recyclage. Voilà. Il y a souvent l'idée, effectivement, que de toute manière, comme c'est mélangé, on n'en fait rien. Non, non. Venez voir, ce sera le plus simple. Vous pouvez aller sur le site internet du CITRAD. Il y a des vidéos qui ne durent pas très longtemps, 3 minutes à peu près, qui vont vous présenter rapidement le centre de tri. Mais c'est encore mieux de venir le voir. Et puis, parce que ça permet qu'on réponde à vos questions. Il y a souvent beaucoup de questions là-dessus, de comment ça fonctionne. Voilà, c'est un équipement qui a coûté cher, hein, plus de 20 millions d'euros, hein, mais qui permet de garantir que le tri est correctement valorisé ensuite derrière. Alors, je ne vais pas vous dire que tout est valorisé, hein. Je ne vais pas vous mentir non plus là-dessus. Hein. On a entre 15 et 20% de choses qui ne sont pas valorisées pour plusieurs raisons. D'abord, parce qu'il y a des erreurs. Malheureusement, il y en a beaucoup. Des choses qui ne sont pas des emballages et qu'on nous met. Là, on est en période de Noël. Hein. Je suis sûr qu'en janvier, on va avoir des galons de Noël dans le bac jaune. Pourtant, ce n'est pas vraiment un emballage. Et qu'il y a des filières vertueuses qui existent en déchetterie quand il faut jeter sa galons de Noël. Donc, on a très souvent des erreurs qui ne devraient pas exister. C'est la première chose. Ensuite, une partie de ce qui n'est pas valorisé est liée à la taille des emballages. Quand on demande aux gens de ne pas déchirer, de ne pas faire des confettis de leurs emballages, ou de ne pas regrouper dans un seul emballage beaucoup de choses, c'est parce que derrière, le centre de tri n'est pas là pour aller soit dans les petites choses, voilà, ce sera trop compliqué et trop coûteux. Soit quand les gens ont mis ça des emballages, mais qu'ils ont tout mis dans un sac poubelle bien fermé, et nous, on ne pourra pas le réouvrir et aller chercher les emballages qui sont derrière. On a des emballages, mais qui, pour leur taille ou la façon dont ils sont mis dans le bac de tri, on n'arrivera pas à les récupérer.
1: Quelle est la taille à peu près à partir de laquelle les emballages peuvent être recyclés?
7: Alors, en dessous d'une carte bancaire, ça devient plus compliqué pour nous. Il y a une exception qui n'est pas neutre, qui est tout ce qui va être métallique. Toutes les capsules, tous les bouchons métalliques, etc., voire les boîtes, ça, le métallique, on n'a pas de problème de taille, parce que c'est relativement facile à capter, quelle que soit la taille. Par contre, le papier, tout ce qui est plastique, tout ce qui est inférieur à une carte bancaire, c'est beaucoup plus compliqué pour nous à récupérer, voire on ne le récupère pas. On ne le valorise pas tout, en tout cas, en recyclage. Et la dernière catégorie de ce qu'on n'arrive pas à recycler, mais ça, ce n'est pas une erreur de l'habitant, sont tous les emballages que l'habitant met parce qu'on lui a dit de le mettre, mais qui, pour différentes raisons de leur conception, n'ont pas de filière de recyclage. Alors, ce n'est pas grave, et ça ne doit pas être une raison pour ne pas les mettre dans le bac jaune. Tout simplement parce que les filières évoluent dans le temps, et que c'est compliqué de faire évoluer les consignes qu'on donne aux habitants. Donc je pense que certains de vos auditeurs se souviendront qu'on a dit au début, faut pas de bouteilles, les bouteilles d'huile, il ne les faut pas. Parce qu'effectivement, au début, les repreneurs n'aimaient pas le plastique avec du gras. Ou on a dit, les cartons pizza, non, c'est un peu sale, il faudrait pas les mettre. Sauf que depuis, les repreneurs, ceux qui recyclent nos matières, aussi ils font leur part d'effort, si je puis dire, et aujourd'hui, c'est typiquement des choses qui n'ont pas de difficulté. Et donc si demain il y a des emballages qui ne sont pas recyclables aujourd'hui mais qui le deviennent, et bien au moins pour l'habitant, ça ne changera rien. Et nous au niveau du centre de tri, on saura l'envoyer au bon endroit pour qu'il soit valorisé au maximum.
1: Et alors donc si on part ensuite de cette étape-là, c'est-à-dire les déchets recyclables qui sont triés donc selon leur taille, leur volume, leur matière, qu'est-ce qu'ils deviennent ensuite? Qu'est-ce qu'on en fait après ce tri?
7: Alors pour prendre des exemples concrets, je le disais tout à l'heure, tout ce qui va être papier journaux va redevenir du papier journal. Voilà, simplement. Les cartons vont redevenir des cartons. Et là, on parle d'autant plus aisément des cartons parce que c'est une usine qui est en Drôme, hein, qui est au nord, à l'Aveyron, juste à côté de Saint-Vallier, qui est l'usine Saïka, anciennement Émain-Lédié, qui ne fabrique du carton qu'à partir de cartons recyclés. Après, les bouteilles plastiques peuvent redevenir des bouteilles plastiques. D'autres, notamment les transparentes, il n'y a pas de difficulté là-dessus. D'autres vont être...

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0: De l'autre côté de la musique, un rendez-vous mensuel tout en musique classique à découvrir chaque mois des thématiques et puis aussi des aventures humaines, notamment d'un grand prodige qui était aussi un petit prodige à l'époque. Ce compositeur qui a voyagé, qui s'est nourri pour donner un des plus grands compositeurs de musique classique. C'est en substance que nous allons voir avec Michel Giardella pour Mozart à Paris. Bonjour Michel.
1: Bonjour. Mozart à Paris, Mozart a séjourné plusieurs fois à Paris. Il faut dire qu'à cette époque, vers 1760 et quelques, 64, 65, Paris est la capitale du monde. Culturellement, c'est une vie fantastique. Il y a les philosophes, il y a D'Alembert, Diderot, pour faire l'encyclopédie. Donc c'est une mine de germes intellectuels et c'est quelque chose de formidable. On ne parle que de Paris. Le père de Mozart décide donc d'emmener son fiston à Paris parce que quelque temps auparavant, il était allé en Autriche. Et en Autriche, il avait été reçu par Marie-Thérèse, l'impératrice d'Autriche. Et Mozart avait joué sur un clavecin, une de ses petites compositions dont on écoutera tout à l'heure quelques extraits. Et ça avait été un triomphe. L'impératrice avait pris Mozart sur ses genoux, l'avait embrassé. Donc ça avait été un triomphe. Donc dans l'idée du père de Mozart qui prévoyait toujours l'avenir lointain, l'avenir de son fils, n'en fait pas trop, fait ci, fait ça, était très protecteur. Il s'est dit, on va aller à Paris. Paris, c'est la capitale du monde, d'autant plus qu'on a un point de chute, on a Grimm. Grimm était le comte Grimm, c'est lui qui a fait les contes, bien sûr. Il est à Paris, il nous accueillera, il a plein d'adresses, on verra toute la cour, on verra toutes les grandes maisons, tous les princes, les seigneurs. Et donc Mozart est parti, alors ils sont partis tous les quatre, Mozart, le père de Mozart, la mère de Mozart, et puis Anne-Marie Mozart, et puis Nanerl, la grande sœur de Mozart, qui avait quelques années de plus que lui, et Mozart, tout le monde dans la calèche, on est parti à Paris et on est arrivé à Paris. Dès qu'on est arrivé à Paris, eh bien on s'est logé, tant bien que mal, mais Grimm avait tout préparé pour que tout se passe bien. Et l'objectif premier, c'était de jouer à la cour. Et à la cour, à cette époque-là, il y avait Madame Pompadour. Madame de Pompadour, elle était un peu moins dans le lit du roi. Elle avait été un peu remplacée par Madame du Barry. Mais le roi lui conservait son amitié et il lui avait acheté un splendide château, château de Madame de Pompadour, qui aura une destinée prestigieuse puisque ce château de Madame de Pompadour deviendra l'Élysée, le palais de l'Élysée à Paris. Donc Mozart, au début, rencontre, on organise un concert et Mozart arrive avec sa sœur Nannerl. On joue le concert, tout le monde est enthousiasmé, c'est formidable. Et Mozart se précipite vers Madame de Pompadour, pensant que la courtisane ferait aussi bien que l'impératrice d'Autriche. Mais Madame de Pompadour, elle aimait peut-être pas trop les enfants, elle l'a repoussée. Et Mozart en a été tout surpris. Bon, je vous propose quelques petits morceaux nous indiquant de Mozart écrit quand il avait 6 ans. C'est des petits morceaux de musique qu'on a retrouvés dans le cahier qu'avait sa grande sœur Nannerl. Mozart écrivait ses petites partitions déjà de quelques minutes. Voilà, je vous propose une petite partition de Mozart.
0: Avant de revenir dans quelques instants sur ce voyage et aussi ce besoin d'être reconnu un peu par l'aristocratie.
1: Bien sûr. Et puis, c'était un peu, Mozart était un peu l'enfant savant, l'enfant reconnu. Disons que ça a été un triomphe pour la famille Mozart.
0: Composition de Mozart, menuet de Nannerl.
1: Menuet sur le cahier de Nannerl. Hein. C'est sa sœur qui avait récupéré ses petites compositions et ce carnet, on l'a retrouvé à la mort de la grande sœur, donc longtemps après.

0: On poursuit cette aventure de Mozart en voyage à Paris, un long voyage hein, qui ne s'est fait uniquement à Paris.
1: Il est resté 6-7 mois à Paris et il est allé, après être chez Madame de Pompadour, on l'a amené à Versailles. Bon, à Versailles, c'était pas pareil. Il y avait donc la reine Marie Leszczynska et les deux filles de Louis XV, Marie Adélaïde et Victoire. Les deux sœurs, bien sûr. Mozart a rejoué avec sa sœur des petites sonates. Et là, bien sûr, quand Mozart a eu fini, les sœurs, en opposition à Madame de Pompadour, se sont précipitées et ont pris Mozart dans les bras et l'ont embrassé. Il faut dire que Madame de Pompadour, par les filles de Louis XV, n'était pas du tout aimée. Hein, je vous rappelle que de son vrai nom, Madame Poisson, et elle était pas aimée du tout. Ces deux filles de Louis XV l'appelaient Maman Putain. Voilà, ça veut dire l'ambiance à Versailles. Enfin, Mozart a fait un triomphe. Mozart a acquis des galons, là. Et il a dédié quand même à Victoire deux sonates pour piano et violon, que, hélas, on n'aura pas le temps d'écouter parce qu'on a un programme très lourd. Donc Mozart, après Paris, dès le mois de mars, est parti à Londres. Il faisait, bien sûr, le tour de l'Europe. Mozart repassera après, quelques temps après, à Paris, mais cette fois, il n'était que de passage pour regagner l'Autriche. Mozart, quelques années après, est retourné à Paris, mais là, ce n'était plus l'enfant. Il avait 22 ans et son père voulait l'envoyer à Paris pour qu'il trouve un poste fixe. Et Mozart avait pas bien envie de partir. Il était amoureux d'Aloïsia, sa voisine, Aloïsia Weber. Mais son père l'obligea à partir. Mozart avait plus envie d'aller en Italie que d'aller à Paris. Donc on le mit dans la diligence et on le fit chapeauter par sa mère.
0: Alors là, on est en 1778.
1: On est en 1778. Mozart arrive à Paris, donc accueil de Grimm, et Mozart se trouve donc confronté à ce qui est la grande innovation à Paris, qui fait la musique, c'est le concert spirituel. Alors le concert spirituel, Mozart prépare une œuvre à donner au concert spirituel, ça s'appelle la symphonie concertante, qu'il dit... je comprends pas, j'ai donné ma symphonie concertante à monsieur Legros, qui était le directeur, et il l'a perdue. Et à la place, on a joué une sérénade de Cambini. Bon, c'est un détail. Et aussi bizarre que ça paraisse, les historiens doutent de cette œuvre. Il pense que Mozart a écrit à son père qu'il avait fait cette œuvre-là et qu'il l'avait peut-être pas fait, il avait eu autre chose à faire. Alors, il la trouve, pour certains, elle est vraiment authentique, elle date de cette époque-là. Pour d'autres historiens, pas du tout. C'est Mozart a menti à son père, bon, pour le rassurer que tout allait bien. Voilà, donc, je vous propose quand même quelques extraits de cette symphonie concertante. Écoutons le dernier mouvement.

0: dernier mouvement de la symphonie concertante composée à l'occasion, donc on la rappelle, du concert spirituel, première organisation de concert public. Hein, au temps de Louis XV, qui permettait eh bien, d'avoir un accès public aux compositions de Mozart, aussi son désir d'être reconnu par le tout Paris.
1: Pour Mozart, c'était important parce que cette histoire du concert spirituel, ça mettait en valeur les musiciens. Ils étaient plus dépendants d'un prince, ils étaient plus dépendants d'un évêque. Bon, ils pouvaient gagner sa vie et être indépendants et faire les œuvres qu'ils voulaient. Et cette histoire du concert spirituel l'a quand même bien intéressé. Bien qu'au concert spirituel, il y avait les rivalités, les clans, etc. Bon, mais Mozart, ça l'a fait longuement réfléchir, cette histoire d'indépendance. Mozart, toute sa vie, cherchera son indépendance. Sa liberté, c'était quelque chose de sacré. Voilà, donc Mozart est à Paris, et bien sûr, cette vie à Paris est très très riche. Et donc, le comte Grimm l'accueille, et tous les amis de Mozart qui sont venus à Paris, bon, aussi bizarre que ça paraisse, étaient francs-maçons. Un jour, on lui a appris à Mozart que le dernier fils de Bach arrive de Londres à Paris pour négocier un concert, et tout le monde amène ce dernier fils de
0: Jean Bach, Chrétien.
1: Jean Chrétien Bach. On l'emmène dans les cérémonies des francs-maçons, etc., etc. Mais Mozart n'adhérera pas encore à la franc-maçonnerie. Il y adhérera beaucoup plus tard, presque 7 à 8 ans après. Mais il avait été très, très civilisé à Paris de cette présence
0: intellectuelle.
1: Mozart a réfléchi à cette histoire de franc-maçonnerie. Pour lui, ça deviendra une histoire de libération, et puis c'était un mouvement intellectuel, parce que toute l'Europe se couvrait d'organisations qui avaient démarré à Londres, à Paris, l'Autriche, l'Allemagne, le roi de Prusse. Bon. Donc Mozart, après, participera, mais il a trouvé de nombreux contacts à Paris. Mais au cours de ce séjour à Paris, Mozart rencontrera le Louis de Bonnières, duc de Guînes, qui était un très très brillant flûtiste. Et il avait sa fille, qui était une très brillante artiste. Bien sûr, Mozart, qui cherchait un peu à gagner de l'argent, répondit à la demande de ce personnage et écrivit un concerto pour flûte et harpe. Alors, nous l'écouterons en fin d'émission. Mais ce qui fut particulièrement important, c'est que Mozart, juste avant d'écrire cette œuvre, avait écrit une symphonie qu'il a donnée au concert spirituel. Et cette symphonie, ça a marché, ça a été un grand succès. Donc Mozart a été ravi.
0: Pour la deuxième, parce que la première avait été un échec.
1: La première n'a pas été donnée.
0: Oui, elle a été annulée.
1: A été annulée. Enfin, c'est ce que dit Mozart, mais c'est les écrits des. C'est pas des premières mains qu'on n'en sait pas si Mozart dit la vérité. Hein. Donc là, il donne une symphonie qui est un succès, et il donnera même une deuxième symphonie, mais celle-là, on l'a perdue. On ne sait pas ce qu'elle est devenue. On sait qu'elle a été donnée. Hein, c'était dans les registres de compte, elle a été donnée à telle date, et puis ensuite elle a disparu et brûlé certainement dans les événements de la Révolution. Donc voilà, Mozart est ici. Alors, ce fameux duc de Guînes, lui, était quand même un franc-maçon aussi, et il appréciait quand même la musique de Mozart, et comme Mozart avait triomphé, donc Mozart était à la mode. Et ça s'est bien passé, cette musique est très réussie. Cependant, il faut reconnaître que le duc de Guînes voulait qu'il donne des leçons à sa fille, et Mozart disait, elle joue très très bien de la harpe, mais elle est absolument nulle comme compositrice. Mais il lui a donné des leçons, il a obtenu de l'argent pour ce concerto pour flûte et harpe, et Mozart a laissé quand même une œuvre qui est quand même un peu spéciale. C'est une des seules qui existe comme ça. Mozart, après, donc, va se trouver avec Grimm, ça se passait pas très bien. Grimm s'était mêlé à la vie parisienne, et à ce moment-là, il y avait un grand conflit à Paris. Il y avait un conflit entre Gluck, qui était le musicien de la reine, musique française, et les Italiens, dirigés par Piccinni. Donc, toute la cour était divisée en deux clans. Et Grimm était partisan des Italiens. Alors, malgré le père de Mozart lui écrivait, tu te mêles pas de cette histoire-là, hein, tu veux peut-être faire que des ennemis, etc. Et Grimm en a voulu à Mozart de pas avoir pris parti. Si bien qu'il s'arrangea avec le père de Mozart, et Mozart dut partir. Cependant, il faut reconnaître que la vie de Mozart n'a pas été facile à Paris, puisque après son concert, sa première symphonie donnée, la symphonie parisienne, quand nous avons écouté l'émission sur le concert spirituel, le lendemain du concert, sa mère est tombée malade. Et sa mère va mourir à Paris. Mozart n'osera même pas annoncer la mort de sa mère à son père. Il écrivit à un ami pour que l'ami aille l'annoncer à son père. Donc Mozart a été quand même bouleversé de cette mort. Et il fallut que Grimm le mette de force dans une diligence et renvoie Mozart à Salzbourg pour qu'il soit enfin retourné là. Alors à Paris, on lui avait proposé une place à Mozart, à Versailles, d'organiste. Mais Mozart, il voulait être maître de chapelle ou rien. Donc il avait un caractère, Mozart. Donc il a refusé ce poste. Et son père lui a trouvé un poste chez l'évêque Colloredo à Vienne, avec qui ça finira très très mal. Mais Mozart s'est trouvé dans la diligence la plus minable qui y ait, son billet payé par Grimm, et on s'est débarrassé de lui et on l'a renvoyé en Autriche.
0: Et ce sera son dernier séjour à Paris.
1: Ça sera son dernier séjour à Paris. Voilà, je vous propose un peu ce moment, un petit peu d'émotion. Je vous propose l'andante de ce concerto pour flûte et harpe de Mozart.

0: C'était le concerto pour flûte et harpe de Mozart, composé à l'occasion de son séjour parisien, donc terminé au cours de l'année 1778, troisième et dernière étape de son périple à Paris, qui s'est intégré dans un grand voyage.
1: Il a travaillé, Mozart, enfin, c'était des familles qui voyageaient beaucoup à cette époque-là. Mozart allait en Italie, mais il rencontrait toujours les musiciens. C'était toujours ses voyages, c'était dans l'idée de la formation, de voir ce que faisaient les musiciens ailleurs et ce qu'on pouvait en récupérer pour le mettre dans sa musique.
0: Et il a récupéré, on peut dire, un petit peu toute la crème des influences, outre Allemagne,
1: l'Allemagne,
0: outre Autriche.
1: L'Allemagne, l'Italie, même la France. Il a quand même énormément enrichi sa musique par tous ses voyages et toutes ses expériences.
0: Alors, une immersion pour le jeune Mozart, une immersion dans la vie parisienne, mais ça a été aussi l'objet d'une expérience un peu plus sanitaire, Michel.
1: Oui, à ce moment-là, à Paris, sévissait la petite vérole, qui est le nom du XVIIIe siècle, maintenant nous appelons la variole. Cette maladie provoque des pustules sur les membres et sur le corps. Et alors, sous l'influence de Voltaire et de Diderot, de D'Alembert, tous les encyclopédistes, ils avaient remarqué une chose particulière, c'est que quand quelqu'un avait une petite vérole faible, avec peu d'incidence, bon, il y avait des petites pustules et sur le corps, sur les bras, et on se frottait la partie saine de son corps contre ces petites pustules, et on attrapait la variole, bien sûr, mais c'était une petite variole sans conséquence. Donc c'était une pratique qui se faisait à l'époque, c'était quand même une immunité, que les gens se faisaient une immunité. Hein. Et Voltaire était très très partisan de cette vaccination, il trouvait que ça protégeait les gens, etc. On proposa donc au père de Mozart tout de suite de vacciner le petit Mozart, etc. Mais comme il n'y avait pas la variole en Autriche à ce moment-là, le père de Mozart a dit non, mais nous on s'en remet au Seigneur, c'est le Seigneur qui décidera de l'avenir de Mozart. Et Mozart n'a pas attrapé la variole et sans être vacciné.
0: Merci Michel Giardella pour cette émission consacrée au séjour de Mozart à Paris. À très bientôt.
1: À bientôt, au revoir.

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0: Bienvenue dans Osons l'intime, une chronique portée par Claire et Céline du collectif Féminin Naissance Royan Vercors, dans laquelle on ouvre de nouveaux horizons autour de sujets souvent tabous, relégués au couple, à la famille ou à nos réflexions individuelles. Des partages de nos vécus de femmes cisgenres et d'accompagnantes. Bonjour et bienvenue sur une nouvelle chronique d'Osons l'intime sur Radio Royan Vercors.
1: Bonjour.
0: Ce matin, je suis accompagnée de Stéphanie et moi, je m'appelle Claire. On fait partie donc du collectif Féminin Naissance Royan Vercors et je vais vous parler du soutien aux personnes endeuillées. Suite à un premier épisode sur le processus du deuil. Voilà, la question aujourd'hui, ça va être de pouvoir chercher à soutenir au mieux les personnes justement qui traversent un deuil. Et ça nous concerne directement parce que donc chacune, on est amené soit à perdre des personnes autour de nous, à aussi que nos proches perdent des personnes. Ça peut être aussi, notamment nous, dans nos métiers, d'accompagner autour du deuil périnatal. Donc, des parents endeuillés qui ont perdu un bébé, un enfant. Mais aussi, ça peut concerner ce qu'on appelle la fausse couche, ce que moi, je préfère appeler l'arrêt naturel de grossesse, parce que quand on perd un enfant, même un tout petit bébé dans son ventre, un petit embryon, ça peut être vécu comme une grosse perte, donc il n'y a rien de faux dans cette fameuse fausse couche, voilà. Et ça, à savoir, parce que c'est pas parce que les femmes perdent leur bébé à quelques semaines ou quelques mois de grossesse que ça ne va pas les impacter très fort. Donc voilà, je vous invite à être à l'écoute de ce que traversent les personnes et de pouvoir être présente de manière inconditionnelle et donc sans juger de est-ce que la personne exagère ou pas, etc. Parce que faut savoir que ce qui se passe quand on perd une personne, ça nous dépasse totalement. Voilà. Donc quelques conseils pour accompagner au mieux les personnes endeuillées. Déjà, dans un premier temps, l'idée, c'est d'éviter de faire comme s'il ne s'était rien passé. Hein, on n'évite pas le sujet par peur de faire une bourde ou faire souffrir la personne. En fait, les personnes, elles sont déjà en train de souffrir et elles ont besoin, en fait, de parler de ce qui se passe pour elles. En ignorant l'épreuve que les personnes endeuillées traversent, ces personnes peuvent vraiment avoir le sentiment qu'on oublie leur défunt, leur défunte, ou alors qu'on minimise leur chagrin, ce qui peut être d'une extrême violence. Et il faut savoir que la plupart des personnes ont besoin de parler de ce qui est arrivé. Ça va bien sûr dépendre de est-ce que les personnes, elles sont plutôt de base à exprimer de manière, à exprimer facilement ce qui les traverse à l'intérieur ou pas. Mais en tout cas, l'idée, c'est de pouvoir se rendre disponible pour écouter et pour écouter cette souffrance qu'elles traversent. Mais ce qui se passe souvent, c'est que les personnes qui n'ont pas vécu cette perte ont peur de raviver la souffrance en ramenant le sujet sur le tapis et donc n'osent pas en parler. Et de l'autre côté, les personnes qui traversent le deuil ont peur de déranger parce qu'une nouvelle fois, la mort, le deuil, c'est tabou. Donc moins on en parle et plus on peut s'en tenir éloigné. Mais malheureusement, ce qui fait que ça crée beaucoup de solitude et d'isolement. Donc voilà, les personnes s'isolent en fait parce qu'elles ont peur de déranger en parlant de leur peine. Et donc, elles vont pas oser en parler d'elles-mêmes. Donc, c'est bien de pouvoir tendre la main, de pouvoir inviter les personnes à parler de ce qu'elles traversent. Deuxième conseil, respecter les endeuillés dans les différentes manières de vivre leur deuil. Ça, je vous invite vraiment à écouter du coup l'épisode sur les processus du deuil où j'évoque les différentes phases et potentiellement les différents comportements qui sont tout à fait normaux quand on est en processus de deuil. Mais voilà, pour rappel, chaque personne manifestera ses émotions et son chagrin de façon différente. Il est donc important de ne pas leur nommer les jugements qui seront là et de ne pas vouloir non plus changer quoi que ce soit dans le processus du deuil. Ça, c'est souvent très difficile parce que effectivement, c'est très compliqué de voir des personnes qu'on aime souffrir et qu'on a envie de... C'est très difficile du coup de se sentir impuissant, impuissante, et donc on a envie d'agir pour remonter le moral des personnes. Mais non, mais t'inquiète, mais ça va passer, mais la la li, mais la la la, mais tu devrais, mais machin, mais truc. Non, il faut savoir que ça part d'un bon sentiment, d'une bonne intention, mais malheureusement, souvent, ça fait plus de mal que de bien de s'entendre dire ça. Du coup, l'idée, c'est de pouvoir laisser les endeuillés vivre à leur rythme et à leur manière, leur processus de deuil. Moi, je vous invite aussi, du coup, à vous intéresser à ce qui se passe pour pouvoir aussi, de vous à vous, vous dire, OK, en fait, cette personne, elle me parle beaucoup de la personne qui est décédée, mais c'est normal, etc. Pour, voilà, ne pas faire peser sur l'autre, d'une certaine manière, votre méconnaissance aussi du processus de deuil. Autre conseil, offrir votre disponibilité. Alors ça, c'est très soutenant en fait. Quand on vit un processus comme ça de deuil, que tout est chamboulé, qu'on a perdu une personne, que potentiellement on a perdu ses repères, de pouvoir avoir des personnes piliers qui vont dans un premier temps continuer à gérer, on va dire, les tâches logistiques. Donc dans un premier temps, on peut venir apporter son aide d'organisation ou pour aider aussi aux tâches administratives liées aux funérailles, parce que en France, à l'heure actuelle, les funérailles, c'est aussi quelque chose de très administratif. Il y a beaucoup de choses à choisir, il y a beaucoup de choix dans tout ce qui est autour de du funéraire et donc des achats liés au funéraire. Et alors, petit conseil, si vous m'écoutez là, un des plus beaux cadeaux que vous puissiez faire à vos proches, c'est d'anticiper en fait tout ça, d'anticiper est-ce que vous voulez être incinéré, est-ce que vous voulez être enterré, voilà, pour que le jour où vous décédez, en fait, vos proches n'aient pas en plus à s'occuper de ça et à gérer ça pour vous. Alors, ce qui est chouette, c'est de pouvoir l'anticiper et de pouvoir en parler avec vos proches, parce que parfois vous vous dites, ah ouais, j'adorerais être incinéré, puis finalement vous rendrez compte en parlant qu'il y a une des personnes de votre famille pour qui c'est impensable, et donc il y a vraiment une discussion à avoir pour que vos choix ne soient pas une violence en plus ou une souffrance en plus au moment où vous serez parti. Mais néanmoins, voilà, c'est un beau cadeau à faire à vos proches que d'anticiper au mieux tout ce côté logistique, pratico-pratique. Et donc, pour revenir à vous en tant que proche de personnes endeuillées, ce que vous pouvez faire, ça peut être aussi aider à ranger la maison, à ranger par exemple, voilà, une pièce où il y avait beaucoup d'objets qui appartenaient à la personne, aider aussi à reporter les rendez-vous, enfin voilà. Des choses qui, finalement, quand on est dans le flux de la vie quotidienne, déjà nous pèse un peu, mais potentiellement on peut composer avec. Mais quand on perd pied, potentiellement totalement, quand on perd une personne, là ça peut être très soutenant qu'il y ait des personnes, voilà, qui viennent en relais pour s'occuper de tout ça. Parce que souvent les endeuillés, en fait, ils sont amenés à vivre un état où ça devient très complexe potentiellement de réfléchir, d'analyser ou de prioriser les besoins, même de penser à manger, de penser à dormir. Encore une fois, ça dépend, hein, mais voilà, sachez que certaines personnes, elles pourront être vraiment très affectées, et donc ça peut être vraiment soutenant d'être là et d'offrir votre disponibilité. Aussi parce que bien souvent, les personnes endeuillées, elles n'osent pas ou elles ne sont pas capables de demander de l'aide. Et donc, c'est hyper soutenant de pouvoir recevoir une aide, voilà, même dans des gestes concrets, des choses du quotidien aussi, comme faire à manger, apporter un plat, aller faire des courses pour la personne, faire un petit brin de ménage, de jardinage, s'occuper éventuellement des enfants, des animaux qui sont encore là, voilà, s'occuper du soin de la maison. Et ce qui est très important, c'est de pouvoir leur faire des demandes très concrètes. Pas de dire, bon, appelle-moi quand t'auras besoin, parce que là vous êtes sûr que la personne, il y a de grandes chances qu'elle vous appelle pas. Par contre, si vous dites, voilà, je vais faire des courses demain, est-ce que je peux te rapporter quelque chose, ou bien qu'est-ce que je peux faire pour vous aider aujourd'hui, là j'ai 2 heures de libre, je passe à la maison, qu'est-ce que je peux faire, aussi pour être sûr que les personnes, elles sont bien, voilà, qu'elles sont bien d'accord que vous les aidiez ce jour-là, etc., parce que peut-être qu'elles ont aussi d'autres choses de prévues, hein. On vient pas non plus en grande sauveuse en oubliant finalement qu'on est au service des personnes endeuillées. Mais voilà, il faut venir mettre de la temporalité et du concret dans les demandes de service. Et puis, il faut savoir qu'aussi un soutien très précieux, c'est une simple présence, une écoute bienveillante qui va pouvoir apporter de l'apaisement. Parce que, encore une fois, comme la mort, le deuil, c'est tabou aujourd'hui dans notre société, et souvent, si on dit des choses à des personnes, voilà, qui n'ont pas spécialement une écoute bienveillante, On va pouvoir se prendre en retour des jugements, des remarques, des conseils non sollicités qui vont rajouter en fait la difficulté à la traversée du deuil. Voilà. Et puis le temps faisant, n'hésitez pas aussi à montrer aux personnes endeuillées que vous pensez à elles, à eux par des petits messages. Pourquoi pas envoyer des cartes aux anniversaires. Que vous restez disponible si les personnes le souhaitent. Faut savoir aussi que un peu de la manière où il y a beaucoup de personnes qui sont présentes à l'arrivée d'un enfant, potentiellement il y a beaucoup de personnes qui se mobilisent quand une personne décède. Mais comme je disais dans l'épisode sur le processus de deuil, un deuil, ça peut mettre jusqu'à 3 ans, voire un peu plus, à vraiment se mettre en place et à s'intégrer. Du coup, souvent les personnes, en fait, au bout de quelques semaines ou quelques mois, elles vont se sentir de nouveau seules et isolées parce que plus personne les appelle, plus personne leur envoie des petits messages pour savoir comment ça va et elles n'osent pas spécialement relancer ou en parler. Donc c'est important aussi d'envisager ce compagnonnage auprès de vos proches de manière plus longue, en fait, sur potentiellement plusieurs années. Avant-dernier conseil. Ne pas s'attendre à retrouver l'ami, le fils, la fille, la sœur ou le frère que vous aviez connu. Potentiellement, un deuil, ça laisse une empreinte indélébile avec laquelle les endeuillés vont devoir apprendre à vivre. Potentiellement, leur vision du monde, elle va changer et leur personnalité aussi. Et donc, c'est important que vous, les proches, vous puissiez accueillir cette transformation et être à l'écoute des nouveaux besoins, de cette nouvelle version, de la personne. Et ça, d'une certaine manière, c'est bon signe parce que quand il se passe ça, alors ça veut dire que le processus de deuil, il est en cours et il est en train d'être intégré. Que quand une personne, elle arrive à intégrer l'information et à venir remodeler sa vie en fonction de cette perte, alors ça veut dire que d'une certaine manière l'information elle est intégrée. Et puis dernier conseil, laissez du temps vraiment, parce que une nouvelle fois le processus en entier ça peut mettre vraiment jusqu'à 3 ans. Le processus d'émotions fortes comme le choc de la perte, le déni ou la sidération, ça peut durer jusqu'à 1 an. Donc c'est vraiment des temps longs. Et donc, moi, je vous invite en tant que proche à leur laisser le temps du processus de deuil et de faire ce chemin. Et c'est normal aussi, se dire que c'est tout à fait normal qu'il y ait des moments où la souffrance, elle s'estompe, puis elle revient, parfois de manière plus intense qu'avant. Donc l'idée, c'est d'être patient, patiente, et de rester confiante qu'un jour, ces personnes, elles iront mieux. Et puis, lorsqu'elles se sentiront prêtes, elles pourront goûter à nouveau au petit bonheur de la vie. Mais l'idée c'est, moi j'aime beaucoup cette image de c'est pas en tirant sur les roses qu'on les fait pousser, qu'on les fait fleurir. Et en plus c'est dommage parce que potentiellement si on cueille un bouton de rose, on sentira jamais son parfum puis on verra jamais la beauté de la fleur. Donc vraiment laissez-leur le temps et restez là. Et continuer, malgré tout, à les écouter, à les entendre dans leurs souffrances, dans leurs difficultés. Faites-vous potentiellement accompagner aussi si c'est difficile pour vous d'être dans cette posture-là. Il y a des associations, il y a des groupes, il y a des collectifs qui aident les personnes, qui sont soutien, notamment dans le processus de deuil. Continuez à offrir votre présence inconditionnelle, votre présence discrète. Et puis, soyez proactive aussi potentiellement, si ça vous parle, à pouvoir créer des petits rites ou des cérémonies pour rendre hommage de manière collective. Ça manque beaucoup aussi dans la société. C'est pour ça que le processus de deuil, il est aussi de plus en plus difficile. C'est qu'on n'a plus ces rites et ces cérémonies collectives. Ou alors, il y en a, mais il y en a une et puis potentiellement, elle est vide de sens. Ou alors, on est choqué parce que la personne, elle se trompe de prénom. Enfin, la personne qui officie se trompe de prénom. Ou alors, parce qu'elle se passe ci ou ça. N'hésitez pas à vous réapproprier en fait par des gestes, par des moments, par peut-être célébrer l'anniversaire de la disparition ou les 6 mois ou etc. Enfin, vraiment sentez-vous libre de créer ou alors de faire appel à des personnes qui pourront vous accompagner. Je pense notamment aux accompagnatrices au deuil, je pense aux Tanadoula aussi, qui peuvent vraiment être des personnes ressources auprès de qui aller imaginer de créer ces moments-là. Pour fédérer, en fait, pour se soutenir dans le deuil. Et voilà, sachant que plus les personnes pourront parler, plus les personnes pourront exprimer leurs émotions et plus les émotions elles pourront comme s'émousser et petit à petit voilà se transformer. Pour rappel, donc les émotions liées au deuil, elles peuvent être vraiment intenses et persistantes. Mais si la souffrance, elle devient trop lourde, envahissante ou qu'elle s'accompagne de pensées inquiétantes, il est important de ne pas rester seule. Je vous invite dans ces cas-là à contacter un ou une professionnelle de santé, de préférence spécialisée dans le deuil. Ou alors, vous pouvez appeler également SOS Amitié, qui est une ligne qui est ouverte 7 jours sur 7, 24 heures sur 24, si vous avez besoin. Et quelques petits repères temporels avant de vous quitter. Au niveau du processus de deuil, voilà, si vous n'avez pas envie d'aller réécouter l'épisode sur le processus de deuil. Donc, à partir d'un décès du premier jour au troisième jour, c'est important, voilà, ça peut arriver que vous soyez dans une phase de choc. Si jamais vous ressentez une détresse aiguë, n'hésitez pas à appeler notamment SOS Amitié, qui est une ligne dédiée, voilà, à pouvoir vous écouter, à pouvoir éventuellement vous rediriger vers des personnes ressources si besoin. Si jamais, au bout d'une semaine, vous en sentez le besoin, n'hésitez pas à prendre rendez-vous avec votre médecin pour un suivi ou envisager un accompagnement psychologique, une nouvelle fois avec des personnes qui sont formées à l'écoute. N'hésitez pas également, si vous en ressentez le besoin, peut-être au bout d'un mois, à rejoindre un groupe de parole. Voilà, il y a plein d'associations qui font ça très bien. Vivre son deuil, l'association Empreinte, la Jalmalve aussi. Je sais qu'il y a une antenne sur Valence. Et aussi, voilà, si vous souhaitez venir témoigner pendant les cafés mortels, voilà, qui sont impulsés par l'association Thanatosphère. Il y en a dans le Royan. Et puis, au bout de 6 mois, si vous sentez que le deuil il est compliqué, que vous faites des insomnies, que vous sentez du repli, que vous voilà un isolement, que vous avez des pertes d'élan vital persistant, n'hésitez pas à consulter psychologue ou psychiatre spécialisé dans le deuil, voilà, pour vous faire accompagner. C'est normal de pas spécialement réussir seul son processus de deuil, donc n'hésitez pas du tout à vous faire accompagner. Voilà. Pour finir, donc les ressources, vous trouverez plein d'informations, plein de ressources sur l'article du blog sur le site du collectif Féminin Naissance, ressources sur le deuil périnatal. Vous trouverez également des ressources sur le deuil, alors périnatal, mais une nouvelle fois, en fait, le deuil est un processus universel, donc il y a des choses qui appartiennent au deuil périnatal, mais il y a aussi des choses qui appartiennent au deuil d'une manière globale. Donc c'est le site chusj.org/fr. Ça, c'est un hôpital québécois qui a mis plein de ressources sur le deuil, notamment le deuil périnatal, très très très très riche. Et puis vous pouvez aller aussi contacter l'association Vivre son deuil, l'association Thanatosphère également, voilà, pour ne pas rester seule si vous êtes une personne qui traversait le deuil. Et pareil, vivre du soutien, trouver du soutien si vous êtes une personne qui accompagnait des personnes endeuillées. Voilà, merci beaucoup pour votre écoute. Et puis, on vous dit avec Stéphanie à une prochaine pour une nouvelle chronique. Osons l'intime. À
1: merci
0: bientôt.
1: Merci Claire.

Bonsoir et bienvenue au Brise-Glace. Moi, je m'appelle Befortino. J'avais des musiciens, mais vu qu'ils ne sont pas là encore, je vais commencer tout seul. Une petite chanson qui part d'un train, un vieux train à vapeur. On peut entendre son sifflet qui siffle, jaune. Et on entend ces roues qui font... Et en fait, ce vieux train, il est pas trop neuf, il est pas trop propre non plus, mais putain, comme il a voyagé loin, et les choses qu'il a vues qu'il n'aurait jamais vues s'il n'était pas un vieux train à vapeur. Et en fait, il a pas de chez lui, sauf la campagne, mais c'est pas grave. Ce qui lui rend triste, c'est le fait qu'il a pas de copine. Parce que, après tout, il croit que le bon Dieu lui a fait pour être monté dessus.

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2: Aujourd'hui, rencontre avec Fabien Lombard, du domaine de Pellon à Suse.
3: Alors, je suis Fabien Lombard, vigneron à Suse, donc je suis sur le domaine Pellon. Le domaine Pellon, c'est un domaine viticole familial. Donc Suse, c'est une commune dans la vallée de la Gervanne. Et on est une commune entrante dans le parc depuis 2025. Alors, le domaine de Pellon, c'est un domaine qui est sur la colline de Pellon. C'est assez simple en fait. Pellon, ça veut dire en occitan montagne longue. Donc du coup, le domaine s'appelle comme la colline. C'est une petite colline qui est pas très haute et qui est toute en longueur. Donc c'est pas les hautes montagnes du Vercors. Mais par contre, nous, on est dans la vallée de la Gervanne, au pied du massif de Saint-Pancras, donc qui est un site assez exceptionnel puisque c'est un synclinal perché comme celui de la forêt de Soum, mais en beaucoup plus petit. C'est assez vert puisque plus de la moitié en fait du territoire est couvert par la forêt, mais il y a aussi dans les bas de coteaux une activité agricole assez riche, avec de l'élevage, avec des grandes cultures, et puis de la viticulture avec l'AOC Clairette de Die. Alors, sur la commune de Suse, on a la particularité d'avoir trois terroirs différents. Donc il y a le terroir du vieux village de Suse où nous on a surtout des clairettes. C'est un sol très sableux. C'est justement ces éboulis en fait que l'on retrouve aussi dans le massif central. Il n'y en a pas beaucoup des sols sableux comme ça dans la Drôme, mais en tout cas nous sur le vieux village on en a, donc c'est des sols qui sont assez intéressants parce qu'après une pluie, on peut passer, ça ressuit très vite. Après, plus autour du domaine, on est sur des argilo-calcaires, plutôt des éboulis justement du massif du Vercors. Là c'est plus argileux, plus adapté pour les rouges. Et puis après, on a aussi des terrasses alluviales, donc des terrasses déposées par la Gervanne ou la Drôme. Et là, c'est plutôt des galets roulés. Donc en fait, les trois terroirs cohabitent sur le domaine. C'est un domaine familial qui est assez ancien, puisque nous, ça fait à peu près 150 ans qu'il y a des vignes sur le coteau de Pellon. Moi, je suis la sixième génération et je me suis installé avec mon épouse Christelle à partir de 1998. Et aujourd'hui, on travaille à trois sur le domaine avec Pauline qui vient renforcer l'équipe. Sur l'exploitation, on produit essentiellement du vin blanc, du vin rouge, du vin rosé, des vins effervescents, donc quand il y a beaucoup de bulles, ou du vin pétillant quand il n'y a pas trop de bulles. En fait, c'est un domaine qui fait à peu près 5 hectares de vignes, donc c'est assez petit en termes de surface. Après, on a d'autres parcelles pour des cultures autres, mais voilà, qui ne sont pas valorisées directement au domaine. Et sur ces 5 hectares, on a 13 variétés différentes. Donc c'est assez vaste en fait. Classiquement, il y a 2-3 variétés dans un domaine viticole. Nous, on a fait le choix sur une petite surface d'avoir beaucoup de variétés. Et ces variétés, on vinifie 12 vins différents. Donc entre les blancs, les rouges, les rosés, les vins effervescents et les vins pétillants. Alors il y a deux vins qui sont assez emblématiques du domaine. C'est l'Oublié d'abord. Donc c'est un vin blanc dans une appellation qui s'appelle le Coteau de Die. Donc c'est une petite appellation en termes de surface qui fait à peu près 5 hectares sur l'ensemble de la vallée de la Drôme et du Diois. Et nous, on a là un peu plus d'un hectare de cette appellation. Et donc ça, c'est un vin blanc tranquille, donc sans bulle, que nous, on boise. Donc il y a un élevage en gros fût qui permet d'avoir de la finesse et de l'élégance dans le vin. Donc ça, c'est notre vin blanc phare sur le domaine. Et puis l'autre vin un peu signature, c'est l'Inespéré. C'est un assemblage en rouge de cépages. Un qui est assez local, la Syrah, qu'on retrouve dans toute la vallée du Rhône-Nord. Et le deuxième cépage, c'est le Cabernet Sauvignon. Ça, c'est un peu plus exotique puisque ça vient de Bordeaux, mais nous on a mis en 1999 dans nos vins et depuis voilà on en remet un petit peu dans l'assemblage de l'Inespéré. Pour reprendre l'exploitation, ça a été assez simple au final puisque depuis tout petit c'est ce que j'aimais faire, j'aimais être dans les tracteurs, dans la vigne, au contact de la terre, donc ça c'était pour moi une évidence. Donc c'est vrai que dès la troisième j'ai dit à mes parents que je voulais faire un lycée agricole, donc j'ai fait un bac dit à l'époque des primes, donc un bac agricole, puis à la suite j'ai fait un BTS UTNO et un diplôme d'œnologue. Donc du coup, c'est là où j'ai rencontré mon épouse, Christelle, qui est aussi œnologue comme moi. Et du coup, on s'est installé après, en 1999, dès de la fin de nos études. Voilà, on n'avait pas forcément envisagé de tout de suite s'installer. On voulait faire 2-3 expériences à l'extérieur. Mais la situation familiale exigeait en fait qu'on revienne un peu plus vite sur le domaine. Et donc du coup, on s'est installé en 1998 et on a vinifié nos premiers vins en 1999. Alors, ce qui a changé, en fait, au moment où nous, on s'est installé, c'est plutôt la perception, notamment, de l'agriculture biologique. Alors, certes, mon grand-père, en fait, travaillait en bio sans le dire, hein, puisqu'il était beaucoup en traction animale. Il avait une petite exploitation, il avait seulement 2,5 hectares de vigne, donc c'était une toute petite surface en vigne, mais il faisait son vin, il le vendait ici au domaine déjà. Et après, c'est une exploitation assez diversifiée. Les années 60 sont arrivées par là avec mes parents qui sont installés. On était plutôt sur une concentration, en fait, des cultures. Donc, mes parents sont partis dans deux directions. La première, c'est l'élevage, donc l'élevage porcin, qui aujourd'hui est abandonné sur l'exploitation depuis les années 80. Et la deuxième voie, c'était la viticulture avec la cave de Dijaillance. Et donc, ils ont planté en fait un certain nombre de vignes. Ils sont passés de 2,5 hectares que mon grand-père avait à 12 hectares. Quand nous, on s'est installés avec Christelle, donc il y avait un peu plus de 12 hectares sur le domaine. On a continué à travailler les vignes pour Jaillance. Donc aujourd'hui, on a encore 6 hectares pour Jaillance et on a 5 hectares en cave particulière. Mon approche sur la partie agriculture et agriculture biologique, alors ça a été d'abord pour nous, parce qu'on est les premiers en fait à être dans la vigne. Donc on a fait ce choix dès 2003 de travailler en partie en bio, puis après complètement, puisqu'en 2009, on a été certifié sur le domaine. L'idée, c'est de pas mettre d'intrants chimiques. Donc pour la vigne, quand même, on a besoin de traiter. La vigne, c'est pas une plante facile. Même s'il fait très beau cette année, on a moins traité, mais malgré tout, il y a quand même du mildiou, il y a de l'oïdium, de maladies. Et donc on a besoin de mettre du soufre et du cuivre. Pas beaucoup de travail du sol, un tout petit peu sous le rang, mais très peu. Beaucoup d'enherbement, mais ça, c'était déjà une pratique que mon père faisait. Même s'il n'était pas en bio, il avait déjà un enherbement très, très poussé. Et puis après, on met des fumiers de mouton pour nourrir la vigne. Donc c'est quelque chose d'assez simple en bio, hein. C'est du fumier de mouton, un peu de mildiou, un peu d'oïdium avec du soufre et du cuivre. Et puis après, donc un peu d'entretien du sol, mais

On a mis en place un programme avec le syndicat de la Clairière de Die et le parc naturel régional du Vercors sur des nichoirs et des haies dans les vignes. Alors ça, c'est un peu plus récent dans le domaine. C'est une suite logique. Dès l'instant qu'on a une vigne qui se porte bien, on a envie qu'elle soit encore mieux et encore plus résiliente. Et on voit aussi qu'on en a besoin pour lutter contre le réchauffement climatique actuel. Donc on a mis en place des nichoirs à mésange, des nichoirs à chauve-souris. Parce que dans la vallée de la Gervanne, on a une zone Natura 2000 qui est très riche en fait en chauve-souris. Et après, on a aussi replanté des haies et des arbres isolés, comme quelques mûriers. Les mûriers, ça fait partie du patrimoine en fait de la vallée de la Gervanne avec des vers à soie. Alors c'est difficile en matière de biodiversité de quantifier et de qualifier en fait les effets. Ce qu'on voit nous en tout cas, c'est qu'on n'a pas recours à des insecticides dans les vignes. Donc déjà, c'est un premier point, c'est que le milieu est suffisamment résilient pour qu'il y a des insectes qui sont nuisibles pour la vigne. On a des petites cicadelles, on a des petits vers qui mangent les raisins. Pour l'instant, ils sont en quantité limitée et acceptable. Et ça, c'est probablement dû à ce milieu qui est assez riche dans la vigne. Mais par contre, dire, voilà, parce qu'on a mis des nichoirs à mésange et à chauve-souris, on a moins de vers de la grappe, c'est pas évident. Mais en tout cas, ce qui est sûr, c'est qu'on n'a pas d'insecticides dans les vignes. Les mésanges et les chauves-souris ont été choisis spécifiquement parce qu'elles ont un rôle, en fait, pour débarrasser, entre guillemets, tous les parasites de la vigne. Donc, effectivement, les mésanges, comme les chauves-souris, mangent les cicadelles et mangent les vers de la grappe. Donc là, il y a eu pas mal d'études qui ont été faites, notamment sur le vignoble de Bordeaux. Donc, en fait, on s'en est inspiré, quand on a monté le programme, on est allé voir ce que les autres avaient bien fait. Et on s'est dit, on va faire pareil et mieux. Et là, on a mis donc 10 nichoirs à mésanges et 10 nichoirs à chauves-souris par hectare. Donc, ce qui est une densité intéressante. Et on a replanté, nous, sur le domaine, environ 300 mètres linéaires de haies. On n'a pas replanté beaucoup de haies parce qu'en fait, on s'est aperçu qu'il y avait déjà beaucoup d'arbres et beaucoup de haies, beaucoup de forêts. Quasiment toutes nos parcelles sont en bordure d'une haie ou d'une forêt. Donc, on a la mis là où il en manquait, mais on avait déjà un milieu qui était assez agréable. Alors, la haie, en fait, c'est sur le long terme. Le nichoir à mésange, le nichoir à chauve-souris, c'est parce qu'il manque des habitats. Donc, on a besoin de les rajouter rapidement. Par contre, les arbres isolés et les haies, c'est pour dans quelques années, quand elles seront développées, c'est là que les oiseaux iront. Donc en fait, on est en deux temps, du très court terme et du long terme. Travailler sur le vignoble, en fait, c'est au moins on plante une vigne pour 50 ans, voire plus. Donc du coup, effectivement, on est sur un temps long quand on est vigneron. Moi, j'ai des vignes que mon père et ma mère ont plantées dans les années 70, notamment une des plus belles parcelles, elle a été plantée en 1972 de cépage clairette. Et elle donne encore des magnifiques raisins. Donc, ça nous permet voilà de se dire que pendant des années, on a récolté sur ces parcelles-là. Après, nous, on a replanté l'année dernière une parcelle de vigne avec un cépage, le Vermentino, qui s'appelle aussi le Roll quand on est en Provence et en Corse. Et c'est un cépage qui est très résistant à la sécheresse. En fait, aujourd'hui, on est obligé de voir sur le temps long, sur l'adaptation au changement climatique. Et donc, on va planter des cépages comme le Grenache noir, comme le Mourvèdre, comme le Vermentino. Ce sont des cépages plutôt résistants, et la Clairette également, plutôt que de planter du gamay ou de la syrah.

0: Alors nous, l'accueil du public, en fait, c'est toute l'année. Du lundi au samedi, la cave est ouverte de 17h à 19h. Donc ça, c'est un point important. On a depuis le début, en fait, privilégié la vente directe. Donc on vend plus de la moitié de nos bouteilles ici au domaine. Après, donc on fait des visites une fois par semaine. Le lundi, en ce moment, on fait des dégustations thématiques également autour du cépage Clairette, justement ce cépage emblématique de notre vallée de la Drôme. On fait des ateliers nichoirs. Et puis après, tout l'été, il y a des repas le mercredi, jeudi et le vendredi en accord avec les vins. Alors pour rentrer dans un tout bout de champ, ça a été voilà pour nous une évidence parce qu'on accueille déjà beaucoup au domaine. L'idée, c'est de proposer ce qu'on sait faire, c'est-à-dire une visite du vignoble avec Christelle, donc ma femme, qui va prendre toutes les personnes qui seront là. Et on fera des plus petits groupes s'il y a vraiment beaucoup de monde, pour aller visiter les vignes et finir par une dégustation en haut du coteau de Pélon. Et pendant ce temps-là, s'il y a des enfants qui veulent pas aller crapahuter dans les vignes, on a un atelier nichoir, justement. Donc Pauline, qui travaille avec nous, sera en charge en fait de faire réaliser des nichoirs à mésanges aux enfants et aux plus grands, s'il y en a qui veulent aussi faire des nichoirs. On peut les peindre, on peut les graver, voilà. C'est assez ludique. Et puis ensuite, sur le programme d'À tout bout de champ, on a la chance d'avoir dans la vallée de la Gervanne, sur Gigoré-Lozeron, qui est aussi une commune du parc, un artiste qui est Fred Dubonnet, qui va jouer un spectacle donc qui est agriculturel, donc vraiment autour de deux modèles agricoles et de deux frères qui sont un plus sur la production et un plus voilà sur les petites structures. Donc il fait cohabiter ces deux personnages pendant son spectacle sur à peu près une heure de spectacle. Donc ça sera sous le hangar, donc on enlève le matériel, on s'installe, on met des tables, des chaises et on s'installe dans le hangar du domaine. Donc ce sera à l'abri du soleil et de la pluie s'il y a des intempéries ce jour-là. Et puis ensuite, pour poursuivre la soirée après le spectacle, ceux qui veulent peuvent rester pour un repas au four à bois. C'est toujours pour nous, pour accueillir en fait manifestations comme Tout bout de champ, c'est hyper intéressant parce que ça permet en fait d'aller directement au contact du consommateur, qu'on dit souvent consommateur et acteur. Et effectivement, c'est important qu'ils se rendent compte de là où sont produits nous les vins, mais ça peut être d'autres cultures dans d'autres fermes. Et c'est aussi de marier, parce que quand on est producteur de vin, on aime bien les repas, on aime bien les accords mets et vins. C'est aussi de marier le bleu du Vercors et d'autres productions du parc du Vercors dans ce repas.
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4: Nous échangeons ce matin au studio de Saint-Jean-Royan avec Fabrice, qui est comédien et auteur et cofondateur de la compagnie de l'Arrosoir. Bonjour Fabrice.
5: Bonjour Anouchka.
4: Fabrice est présent sur le territoire avec Wendy également, qui a cofondé la compagnie de l'Arrosoir dans le cadre de la Convention d'éducation artistique et culturelle, la CTEAC, qui est menée par la communauté de communes Royan-Vercors. Et il fait donc une résidence artistique sur le thème « Vivre et accueillir ici, s'ouvrir à l'ailleurs ». Donc c'est une résidence artistique qui a été confiée à cette compagnie de l'Arrosoir. Alors peut-être pour commencer, Fabrice, on peut revenir un petit peu plus en détail sur le contenu de cette résidence, les différentes étapes.
5: Oui, alors un ultra résumé, parce que c'est très dense, il y a beaucoup de choses. Il y a 4 étapes dans cette résidence. La première, elle est en cours, elle se termine aujourd'hui, le 31 juillet 2026. C'est une collecte d'objets qui est faite auprès des habitants du territoire et qui incite les habitants à déposer dans des malles un objet qui représente leur attachement intime au territoire, c'est-à-dire sans cet objet, c'est plus chez eux. Ça, c'est la première étape. À partir de cette collecte-là, viendra la deuxième étape qui démarra fin août jusqu'au 20 septembre et qui est un musée des objets, un petit musée des objets du territoire. C'est-à-dire qu'il y a 7 endroits dans lesquels le musée va se déployer et où les gens pourront voir, visiter, regarder les objets qui auront été collectés dans la phase de collecte, en même temps qu'il y aura une partie théâtrale. On y reviendra après. La troisième étape, elle aura lieu au printemps 2027 et ce sera un spectacle de théâtre. Donc à partir de la collecte d'objets, de tous les objets, de toutes les histoires qui auront été collectées, qui sera jouée une fois sur le territoire. On n'a pas encore le lieu exact puisque c'est la CCRV, la communauté de communes, qui va nous le déterminer. Et puis une dernière étape qui sera pour la fin 2027, qui sera une trace donc un livre qui sera composé de certaines des histoires, des objets collectés, de photos, et qui permettra d'avoir une trace pérenne qui restera sur le territoire, dans les médiathèques, les écoles, les mairies, de ce qu'était le Royan Vercors en 26-27 par ses habitants, puisque là est bien l'idée, tout ça c'est par vous, et c'est vos histoires et c'est votre point de vue sur le territoire. Rien de ce qu'on dit, de ce qu'on écrit, de ce qu'on jouera ne sera inventé. Tout vient de vous, donc sans vous, on ne peut rien faire.
4: Tout est réel, donc. Mmh. Et on parlait de cette résidence, elle dure donc 2 ans, c'est ça, au total?
5: Deux ans, ouais. Elle a commencé au début de l'année, elle se termine fin 2027.
4: Et on peut d'ailleurs vous signaler que si vous souhaitez en savoir un petit peu plus, donc revenir un peu plus en détail sur cette résidence, il y a une interview de Wendy et de Fabrice qui est déjà disponible donc en ligne sur notre site internet radioroyant.fr. Alors on évoquait donc cette étape de la résidence qui est la collecte des objets qui se termine. Est-ce que Fabrice, tu peux revenir un peu sur cette collecte? Comment ça s'est passé? Est-ce qu'on sait déjà quels objets ont été collectés?
5: Alors on ne sait pas quels objets ont été collectés parce que nous sommes en train de récupérer les malles. Donc on a déposé 30 malles différentes à l'arrivée, plus de quasiment 60 endroits différents. C'est-à-dire que les malles, on les met à un endroit, dépose une malle chez un hôte de la malle qui a accepté d'avoir la malle, de s'en occuper, de la faire vivre. Et puis une fois qu'elle a fait sa vie dans cet endroit-là, on la déplace à un autre endroit. L'objectif étant pas forcément d'avoir... C'est pas le nombre d'objets qui est le plus important. C'est important, mais c'est pas le plus important. Le plus important, c'est vraiment d'avoir le point de vue du plus grand nombre d'habitants dans leur diversité. On veut avoir des enfants, on veut avoir des collégiens, on veut avoir des actifs, des personnes qui sont retraitées, jeunes et moins jeunes, et puis les aînés. Et puis aussi prendre en compte les spécificités du Royan Vercors. Il y a pas mal d'établissements médico-sociaux, donc on est allé aussi dans ces endroits-là. Donc à chaque fois, on dépose des malles, et puis les gens sont invités à déposer eux-mêmes un objet qui représente leur attachement au territoire, ce qui est le plus important pour eux. Sans ça, c'est plus chez eux. On leur pose même la question souvent qui est la plus parlante et qui leur permet de trouver assez rapidement: qu'est-ce qui vous manque quand vous n'êtes plus ici, dans le Royan Vercors? De quoi vous pensez? Et qu'est-ce que vous êtes heureux, heureuse de retrouver quand vous rentrez? Et là, en général, bim, il y a quelque chose qui vient et la personne va assez rapidement trouver son objet. Donc là, on est dans cette phase-là. Elle se termine. Elle a été chouette, chaleureuse, bien accueillie. On a vu qu'il y avait un vrai plaisir des gens à se dire: tiens, mais c'est vrai qu'on n'a jamais le temps de réfléchir. Pourquoi j'habite là? Enfin, je sais pourquoi j'habite là techniquement, mais au fond de moi, intimement, pourquoi est-ce que je suis là et qu'est-ce qui est bien ici? Qu'est-ce que c'est que vivre ici pour moi? Donc il y a un vrai plaisir des gens, une fois passé l'étonnement de la proposition, qui est particulière, de plonger là-dedans et d'aller se questionner, un vrai plaisir de raconter, de parler. Après même, ça fait des choses qui sont inarrêtables, les gens ne s'arrêtent plus, ils écrivent, ils parlent, ils sont heureux de parler d'eux, et surtout de leur territoire.
4: Alors vous parlez d'écrire, parce qu'il était possible de déposer donc des petits mots aussi en lien avec les objets dans les malles, mais est-ce que vous avez été aussi en contact direct sur place avec certaines personnes venues déposer un objet?
5: Oui, parce que quand on dépose la malle dans un objet, on fait une rencontre. C'est-à-dire qu'on prend un rendez-vous avec l'hôte de la malle, qui lui-même prend un rendez-vous avec ses clients, ses adhérents, enfin selon le type de structure dans lequel on est, ses résidents, et puis qu'il leur demande de venir ce jour-là avec un objet. Et là, on explique le dispositif. Donc là, on parle avec les gens. Et dans la phase de collecte, il y a eu pas mal d'ateliers qui ont été menés, de théâtres d'objets, auprès des collégiens, auprès des enfants dans les écoles, et auprès des résidents de la Matinière, notamment, ou de la Providence. Donc à chaque fois, on a un contact direct. Et puis après, quand on retourne dans les endroits pour récupérer les malles, on rencontre toujours quelqu'un qui va nous emmener à une autre personne, et une autre personne, et une autre personne. Donc oui.
4: Vous suivez le fil ensuite des différentes personnes.
5: C'est ça.
4: Et est-ce que vous avez eu des surprises particulières à nous détailler, je ne sais pas, des objets complètement inattendus?
5: Inattendu, non. J'ai un objet, moi, qui m'a marqué, puisque on est plusieurs à travailler, donc chacun a son parcours par rapport à ça. Un objet qui m'a marqué, je vous en ai parlé avant qu'on démarre. C'est un document qui a été remis à une dame à Saint-Nazaire-en-Royans par son grand-père et qui symbolise le service désintéressé, puisque lui, son action, c'était, pendant la Grande Guerre, d'aller annoncer aux gens les morts qui étaient tombés sur le champ de bataille. Et lui, il est devenu maire du village par obligation. Et quand la guerre s'est terminée, alors l'État français, la République, lui a remis un document disant qu'il avait accompli cet acte-là. Et pour elle, ça s'est transmis de génération en génération, jusqu'à ses enfants, comme étant le symbole de son royan à elle, son royan Vercors à elle, qui est, eh bien, c'est le service, la valeur du service désintéressé, et les choses qu'on doit faire, sans prendre en compte le montant de son indemnité, comme elle le disait, par rapport à à ce qu'elle constate dans la vie d'aujourd'hui. C'était gratuit, c'était normal, et c'est ça qu'il devait faire, point. Ça, c'est une chose qui m'a marqué. Une autre chose, parce qu'il y en a déjà beaucoup, mais ça pourrait être un bois de serre, qui est d'ailleurs celui qu'on a choisi pour représenter, pour faire le visuel du musée des objets dont on va parler après. Parce que pour la personne qui l'a déposé, c'est le bois de la Renaissance, et il y a une histoire de Renaissance personnelle, en plus du fait que tout le monde sait que le cerf refait du bois, ses bois chaque année, mais là, il y a de la Renaissance personnelle qui est liée à son intime. Ça, c'était assez touchant. Voilà.
4: Et tu me disais aussi, Fabrice, hors micro tout à l'heure, que de nombreux objets étaient en lien avec la nature.
5: Oui, on ne sait pas encore ce qu'on a, puisque là, quand on aura terminé notre entretien, je pars à Bouvante pour récupérer la malle qui était dans la commune de Bouvante. Et puis après, j'en ai beaucoup d'autres à récupérer aujourd'hui, donc on ne sait pas. Ce qu'on sait par contre, c'est qu'effectivement, il y a beaucoup d'objets qui concernent la nature. Oui. Je dirais presque plus de la moitié concernent la nature. Mais il n'y en a pas un qui est pareil. Et même quand il y en a qui se ressemblent, la symbolique n'est pas la même pour la personne qui l'a déposé. Voilà.
4: Donc ensuite, en fonction des objets que vous allez découvrir avec Wendy, donc dans ces malles, vous allez créer un musée, c'est ça ? Comment est-ce qu'on peut le décrire à nos auditeurs, nos auditrices ?
5: Alors, le musée des objets du territoire, Royan-Vercors, c'est effectivement ce qu'on va créer à partir de la collecte d'objets et du contenu des malles qu'on aura. Donc là, une fois que c'est terminé aujourd'hui, on va tout étiqueter un par un. Et puis ce musée va se déployer sur plusieurs endroits, 7 dates différentes. Et on aime dire qu'il est vivant, itinérant, éphémère, délicat, théâtral et fédérateur. Et peut-être que tu veux, je sens dans tes yeux que tu as envie que je détaille pourquoi il est vivant, itinérant, éphémère, délicat, théâtral et fédérateur. Alors il est vivant d'abord parce que là on l'a déjà dit précédemment, c'est la parole des gens, c'est la parole des habitants. Donc c'est une parole qui est de maintenant, c'est pas une parole qui est ancienne, elle est là, immédiate. Donc ça, en cela il est vivant. Il est itinérant puisqu'il va à la rencontre des gens. Ce n'est pas les gens qui viennent le voir, c'est nous qui allons à la rencontre, puisqu'on va à Saint-Jean, à Saint-Thomas, à Saint-Agnan, on retourne à Saint-Thomas après, La Chapelle, Saint-Jean et Vassieux, dans des endroits différents à chaque fois. Donc il est itinérant parce qu'on va à la rencontre des gens pour leur parler de leur territoire. Il est éphémère parce qu'il dure une journée à chaque fois. On le monte le matin et puis on le démonte le soir, et entre-temps on est là un certain nombre d'heures pour que les gens puissent avoir le temps de le visiter. Il est délicat parce que chaque objet a été soigneusement conservé, pour le protéger, et ensuite soigneusement étiqueté. Sur chaque objet, il y a le nom de la personne, enfin le prénom de la personne, l'endroit, son symbole, et puis son histoire. Donc, en ça, il y a une forme de délicatesse par rapport à la parole des gens, et de délicatesse dans le traitement de l'objet, dans la façon dont on va le regarder aussi, et dont on va aller laisser descendre son intime par rapport à ce musée qu'on visite.
4: Oui, parce que ce sont des objets forcément qui comptent pour les personnes qui les ont déposés.
5: Oui, oui. Ah oui, des fois, les objets peuvent être donnés ou prêtés. Certains nous ont été prêtés, il faut absolument qu'on les rende. C'est important. En bon état, évidemment. Mais au-delà du bon état, c'est vraiment la délicatesse du fait d'aller voir quelque chose de précis, de joli, qui donne du temps au temps aussi. Ça, c'est important. Il est théâtral parce qu'il y aura des entresorts, donc des scénettes qui sont issues des histoires que nous avons collectées à travers les objets et qui seront jouées à des temps précis sur chaque date. Donc c'est en gros toutes les 30 minutes. Il y a 15 minutes, 15-20 minutes d'entresorts, un crieur public qui raconte les histoires qui sont collectées aux gens qui sont là, qu'il a préalablement invité à venir le rejoindre. Et il est fédérateur parce qu'effectivement, on travaille sur le commun, sur les communs du territoire. C'est ça qu'on va aller chercher. Les particularités, mais surtout les communs. En voyant un tel objet à tel endroit, on va se dire, tiens, mais oui, c'est vrai que c'est pareil que nous, ou c'est légèrement différent, mais c'est pas si loin que ça. Donc on cherche à rassembler les forces, jamais travailler sur les antagonismes, mais toujours sur les forces.
4: Et donc on parlait de ce musée qui va être à découvrir donc dans 7 lieux différents entre le 29 août et le 20 septembre donc 2026. Est-ce que Fabrice, tu peux nous détailler les dates et les particularités de chaque rendez-vous ?
5: Oui, bien sûr. Alors la première date, c'est le 29 août à Saint-Jean-en-Royan dès 10h du matin. Et c'est pour le forum des associations. Donc il y a toutes les associations du territoire qui sont là. C'est un rendez-vous traditionnel pour vous, je pense, chaque année.
4: Nous serons présents d'ailleurs, Radio Royan, nous aussi, pour représenter notre association.
5: Super, vous pourrez venir voir un des entresorts, alors ça sera chouette.
4: Et qu'est-ce qu'un entresort d'ailleurs exactement ?
5: Un entresort, c'est le crieur public qui a un mégaphone, qui fait un petit peu de bruit pour que les gens sachent qu'il est là et que le musée est là, et qui vous invite à venir à telle heure écouter certaines des histoires collectées et les raconte à un petit public qui est rassemblé autour du musée.
4: Et ce sera donc régulièrement toute la journée des entresorts ?
5: Toutes les 30 minutes, en moyenne. Ça, c'est donc à Saint-Jean pour le 29 août. Ensuite, le 30 août, c'est à Saint-Thomas-en-Royans, dès 11h du matin. Et c'est pour la fête de l'agriculture. Donc les organisateurs nous disaient qu'ils attendaient plus de 2000 personnes pour la fête de l'agriculture de Saint-Thomas. Là, c'est pareil, on aura des entresorts réguliers à partir de 11h. Et à 16h30, il y aura un temps spécifique pour les enfants. Donc un entresort, des scénettes qui auront été écrites et travaillées spécifiquement pour les enfants. Le 31 août, ça sera à partir de 17h à Saint-Agnan-en-Vercors pour le Petit Marché des Producteurs. Donc le Petit Marché, c'est une association du Petit Marché des Producteurs qui organise un petit marché tous les lundis soirs de juillet et août. Et ce sera pour le dernier de ces marchés-là que le musée sera monté sur place. Pareil, un entresort toutes les 30 minutes, là encore. Ensuite, le 4 septembre, c'est une date assez particulière parce que c'est sur le site de la MGEN à Saint-Thomas-en-Royans. Et là, c'est spécifiquement dédié... Alors, c'est ouvert à tout le monde peut venir, mais on va se concentrer surtout sur les résidents, les familles des résidents, de l'EHPAD et des personnes malentendantes et de tous les résidents qui sont sur le site de la MGEN, qui pourront être aidés, accompagnés pour venir avec leur éducateur ou les personnes qui s'occupent d'eux, venir voir le musée, le visiter et voir aussi les entresorts. Et puis, c'est ouvert aussi aux écoles. On a incité les écoles à venir ce jour-là pour qu'elles puissent... matériellement parlant, se concentrer pour essayer de venir ce jour-là. Ça, c'est le 4 septembre, donc à Saint-Thomas-en-Royans, avec des entresorts qui sont prévus à 11h, 11h30, 14h, 15h, 16h, 16h30. Comme on a des publics spécifiques, on a prévu une organisation particulière pour ce jour-là. Ensuite, le 5, le petit forum.
4: Le petit forum d'en haut.
5: Le petit forum d'en haut. Donc le 5 septembre, c'est à la chapelle en Vercors à partir de 14h. Donc le forum des associations de la chapelle en Vercors.
4: Où il y aura également des entresorts.
5: Où il y aura des entresorts à chaque fois, toutes les 30 minutes. Le 19 septembre, donc à Saint-Jean-en-Royans, à la ferme des Roussets, dans le cadre d'un événement auquel vous participez aussi, tu m'as dit, je crois, à tout bout de champ.
4: Oui, oui, oui, on est partenaire, on réalise des portraits sonores des fermes qui participent aux événements, donc à tout bout de champ.
5: Ah, super. Et donc là, c'est le Parc du Vercors qui organise, en partenariat avec vous, la CCR et Bateau Topi. Et donc nous serons là à partir de 16h. Le musée sera ouvert de 16h à 22h30. En particulier, donc assez tard quand même, pour pouvoir avoir une partie en nocturne. Et il y aura des entresorts à 16h, 17h, 18h et 22h. Et puis la dernière date, dans un des lieux un peu emblématiques de votre territoire, c'est au Musée de la Résistance. Ça sera le 20 septembre à partir de 14h sur l'esplanade du Musée de la Résistance, donc à l'extérieur, pour les Journées du Patrimoine, avec des entresorts toutes les 30 minutes aussi. Voilà, voilà, les 7 dates. Le 29 août, Saint-Jean-en-Royans, Forum des Assos. Le 30 août, la fête de l'agriculture, Saint-Thomas-en-Royans, la fête des jeunes agriculteurs. Le 31, Saint-Agnan-en-Vercors, le petit marché des producteurs. Et ensuite, on passe en septembre. Le 4 septembre, Saint-Thomas-en-Royans à la MGEN. Le 5, la chapelle en Vercors, le Forum des Associations. Le 19, Saint-Jean-en-Royans, la ferme des Roussets. Et le 20, Vassieux-en-Vercors, le musée de la Résistance.
4: Et alors, on le disait, toutes ces dates et donc la présentation de ce musée des objets, ça ne signe pas la fin de ta présence et de celle de Wendy sur le territoire, puisque donc la compagnie L'Arrosoir sera encore présente. On peut peut-être parler un peu plus en détail de la prochaine étape, donc au printemps 2027, que tu évoquais tout à l'heure, le spectacle.
5: Ouais, alors la compagnie L'Arrosoir, il n'y a pas que Wendy et Fabrice, il y a d'autres personnes. Il y a les médiatrices qui nous accompagnent, puisque lorsqu'on fait le musée des objets, on est 4 ou 5, selon les dates dans lesquelles et le nombre de personnes qui sont attendues. Donc il y a une spécificité au musée des objets aussi, c'est que on questionne les gens peuvent voir ce que c'est que vivre ici, mais pendant le musée on va aussi les questionner sur ce que c'est que le territoire dans le futur pour eux, comment ils aimeraient qu'il soit le territoire. Ce qui veut dire que pour ça il y a le crieur public qui joue et qui raconte le présent, il y a deux médiatrices qui accompagnent les gens et qui leur montrent les objets, qui leur expliquent le dispositif, qui les font plonger dans cet univers, et il y a une créatrice sonore qui enregistre aussi ce que c'est que le territoire pour les gens à l'avenir. Donc on est 4 ou 5 sur cette partie-là. Puis il y a Elena qui encode aussi, qui fait de la réalisation sonore. Il y a Nina et Fanny. Toute une équipe qui est là et qui va intervenir de façon plus ou moins nombreuse selon le type d'événement et la phase dans laquelle on se trouve. Donc il y a Francisco aussi qui est un comédien, qui est sur Alex aussi et qui est venu déposer des malles et qui sera dans le spectacle. Et pour revenir à ta question sur la partie spectacle, donc le spectacle, ce sera un spectacle qui sera joué une fois. On ne sait pas encore où. La communauté de communes va nous le dire bientôt. C'est en train de se discuter avec nous et avec leurs partenaires. et ce sera au mois de mai 2027, visiblement. On ne sait pas quand, la date précise. Et donc ce spectacle sera composé des histoires de tous les objets que nous aurons collectés. On sera trois sur scène, deux comédiens et un créateur sonore, et Wendy qui s'occupe de la mise en scène, donc une équipe de quatre. Et on va le créer d'une façon particulière, puisqu'on va faire différentes résidences de création sur le territoire. On en a une au mois de septembre, on en a une en décembre, on en a en janvier, en février. Et à chaque fois qu'on fait une résidence, à la fin de la résidence, on organise des fenêtres chez l'habitant. C'est-à-dire qu'on va aller avec l'assistance des gens qui sont sur place, aller chez des gens. Et puis, il faut imaginer, c'est l'hiver, il fait plutôt froid. L'automne ou l'hiver, il fait froid, voire très très froid. Il y a une table, un endroit que tout le monde connaît, un vin chaud, des bugnes, je pense, parce que ça, c'est ce qui s'est dit pour Saint-Martin-en-Vercors ou Saint-Julien-en-Vercors, c'est ça qu'on ferait peut-être. Et puis, il y a une fenêtre qui s'éclaire et 15 minutes de théâtre qui apparaît. Donc, c'est comme ces 15 minutes-là, c'est une partie du spectacle qui apparaît et qui sera une partie du spectacle final qu'on jouera au mois de mai. Donc, à chaque fois qu'on va faire une période de résidence, on aura une fenêtre chez l'habitant qui va à plusieurs endroits, qui va se créer et qui montrera un petit bout autour d'un moment convivial de ce que sera le spectacle final. Histoire de continuer dans cette partie-là à fédérer, à rassembler les gens et à s'ouvrir à l'ailleurs aussi.
4: Oui, en lien direct, c'est ce que tu disais tout à l'heure, ça part du territoire, de ses habitants, de ses habitantes, et ensuite...
5: Exact, ouais.
4: Donc voilà pour ce spectacle du printemps 2027, et donc qui sera joué une fois, et puis on disait aussi donc que ce musée des objets sera éphémère, mais tout ne sera pas éphémère, puisque tu parlais aussi d'une trace à laisser à la fin donc, de la résidence, d'un livre sur lequel vous allez travailler avec la compagnie.
5: Ouais, on composera à partir de vos histoires et de vos objets, un livre sur lequel il y aura quelques-unes des histoires emblématiques qui auront marqué, quelques-uns des objets, avec des photos, des textes. Et puis ce livre-là sera laissé ici comme une trace qui restera, comme ce que c'était que le Royaume Vercors en 2026 et 2027 par ses habitants. Et ça, c'est important pour les générations d'après qui diront « Ah oui, c'est vrai qu'en 26-27, c'était ça. » Et pour ceux de tout de suite, que 26-27, bah, c'est là, c'est ça. « Ah oui, il est comme ça, notre territoire. Il est vivant, il est diversifié. Et les gens sont rassemblés autour des mêmes valeurs et des mêmes idées. »
4: Eh bien, merci beaucoup. Donc, Fabrice, comédien et auteur, cofondateur de la compagnie de l'Arrosoir, qui venait ce matin donc nous parler de cette résidence artistique Vivre sur le thème donc Vivre et accueillir ici, s'ouvrir à l'ailleurs, donc qui se déroule dans le cadre de la convention d'éducation artistique et culturelle, la CTEAC, menée par la communauté de communes Royan-Vercors. Fabrice, si jamais on veut te contacter la compagnie ou suivre vos actus, comment fait-on ?
5: Oh bah c'est assez simple. Il y a deux numéros de téléphone qui sont sur tous les éléments de communication qu'on laisse. Il y a des affiches un peu partout, mais principalement, on regarde la page Facebook de la compagnie sur laquelle le projet se décline jour après jour.
4: Eh bien, merci beaucoup Fabrice, et à bientôt peut-être au micro pour évoquer les prochaines étapes de la résidence.
5: Avec plaisir, et merci beaucoup Anouchka et Radio Royan de nous avoir reçus aujourd'hui.
4: Merci. Bonne journée.
5: Bonne journée.
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0: Peut-être reconnaissez-vous cet indicatif bien enlevé. Eh bien, c'est celui de Sam que l'on retrouve tous les mois sur l'antenne de Radio Royer en Vercors avec, bien sûr, sa playlist. La playlist de Sam. Bonjour, Sam.
1: Oui, bonjour, Patrice. Bonjour, Gaël, et bonjour tout le monde.
0: Et c'est la cinquième aventure que vous nous proposez aujourd'hui. Plusieurs titres à découvrir. Et on est dans une esthétique un peu particulière de musique, un style.
1: Ah bon ?
0: Oui, je sais pas, c'est ce qui donne un certain thème, je vois sur la playlist. Donc il s'agit de quoi ?
1: Eh ben, le thème aujourd'hui, c'est des morceaux de pop indie underground et qui sont tous relativement assez récents, c'est-à-dire cette année ou un an ou deux ans maximum d'ancienneté. Donc tous des groupes qui sont assez actifs pour le moment et méconnus pour la plupart.
0: Et comme il est de coutume pour chaque émission mensuelle, eh bien, on écoute et on en parle.
1: Hein, eh ben, c'est le principe. Cool, alors.

0: Eh bien voilà, c'était bien intéressant. On va savoir maintenant de qui il s'agit. On commence par la traduction française ou Sam pour ce titre.
1: Alors, on avait dit quoi, les moutons, mais généralement c'est.
0: Non, c'est pas les moutons, je me suis trompé, pardon. C'est les chèvres.
1: Des chèvres, les chèvres de la montagne.
0: Les chèvres de la montagne.
1: The Mountain Goats.
0: Exactement. Groupe américain. Belle initiative de tous avoir choisi ça.
1: Ouais.
0: En sachant que c'est un groupe qui remonte aux années 90, ça c'est pas rien.
1: Ah ouais, ça c'est
0: quand même leur première scène. Et puis, ils sont connus, on en discutait pendant que ce titre se déroulait, par leur production estampillée lo-fi, enregistrée avec des magnétocassettes. C'était un peu ce qui les singularisait dans les années 90, mais après, dans les années 2000, ils sont quelque peu professionnalisés et sont entrés en studio pour enregistrer leurs albums. C'était donc The Mountain Goats avec le titre...
1: This Year, cette année.
0: Bon.
1: Et une voix qui est assez particulière.
0: Ça peut faire penser à d'autres chanteurs, mais en tout cas, oui, il y a une belle patte de ce chanteur de Mountain Goats.
1: Mountain Goats, les chèvres, pas les moutons.
0: Ouais, ouais, les chèvres, on retiendra les chèvres de la montagne. Quand elles sont pas au micro, bon, et bien sûr, bien, ça se poursuit. On peut se moquer de soi-même avec ton deuxième choix pour cette playlist,
1: oui.
0: Sam. Ben écoutons.

0: très sympa à écouter pour toutes les oreilles. Un titre qui mérite d'être dévoilé, souligné par les soins de Sam. Ça et fait partie de sa playlist.
1: Alors le titre « Every Second ».
0: Yes.
1: Chaque seconde. Mm-hmm. C'est l'artiste, je pense, le plus connu du groupe. Vous m'avez dit que vous connaissiez déjà Minao Tiabe.
0: Oui, voilà, je connais un petit peu.
1: Gaël aussi, elle connaît.
0: Gaël aussi connaît, puisque effectivement, ça peut aborder les playlists de Radio Royan Vercors. Donc, every second, chaque jour, j'espère que nous ne changerons jamais, comme le dit la chanson. Beau titre, merci pour cette découverte, en tout cas, Sam. Yes. C'était le deuxième morceau de la playlist. On poursuit sans plus tarder.

0: Yes. Eh bien, on se régalait, on écoutait attentivement hein, ce titre
1: de Ronnie Caspi.
0: Ronnie Caspi, la proposition de Sam. Alors, qui est Ronnie Caspi?
1: Eh bien, Ronnie Caspi, c'est une batteuse qui a été découverte par Avishai Cohen, pour ceux qui sont un peu dans le jazz. Mmh.
0: Contrebassiste.
1: Oui, voilà.
0: Bien connu.
1: Une grosse pointure dans le monde du jazz. Et donc voilà, il l'a repéré et il nous l'a sorti. Ça, c'est assez récent. Et c'est une version live du son morceau studio Why Does. Voilà.
0: Entendu. Ronnie Caspi, jeune batteuse de 25 ans, hein, qui a sa propre formation, par laquelle nous écoutions ce titre, et de jouer avec un contrebassiste comme Avishai Cohen, ce n'est pas rien. Elle est sortie de la Berklee School of Music, Boston, prestigieuse école pour les instrumentistes.
1: Ouais, beau Merci. Parcours.
0: Beau parcours. Ronnie Caspi à découvrir sans plus tarder pour les autres titres. Cela, c'est donc dans la playlist de Sam ce mois-ci. Et encore.
1: Et encore.
0: Eh bien, on poursuit en musique toujours, Sam.

0: Voilà, si vous avez apprécié ce titre, cette chanson, bien on va lever le mystère sur l'artiste avec Sam qui a délicatement, avec beaucoup d'attention, confectionné cette playlist aujourd'hui pour vos oreilles.
1: Délicatement, oui. Oui, tout à fait, avec mes petits doigts bien.
0: De sensibilité.
1: Oui. Ouais. Et on a écouté Maneskin, un groupe, c'est des voisins, ils sont italiens. Mmh. C'est quatre jeunes italiens. Deux titres, The Loneliest. Mmh. Moi, j'ai découvert ça. J'ai regardé le clip en premier, le vidéo. Et franchement, j'ai pleuré pendant le.
0: Ah oui?
1: Ah ouais, non, c'était tellement beau.
0: C'est émouvant, Maneskin, ouais. Qui signifie clair de lune en danois, groupe italien, pas.
1: D'accord, mais je savais pas ça, c'est marrant.
0: De 2016, ouais, ça fait pas longtemps, ils ont encore de l'avenir sur les scènes.
1: Oui, et ce morceau est sorti l'année dernière.
0: Et c'est un groupe qui a bien fonctionné sur les plateformes, semblerait-il.
1: Ouais, ouais. Et ça, c'est pas du tout leur titre le plus connu, pourtant je trouvais qu'il était pas mal.
0: Ouais. Voilà. Ils sont notamment sur Spotify et ont enregistré plus de 22 millions d'auditeurs juste pour le mois de mai 2021.
1: Eh ben.
0: Ça a dû émouvoir pas mal de monde derrière les ordis. Merci Sam pour ce titre, Maneskin.
1: Yep.
0: Bien, avec toute la magie de la radio, bien, un autre titre, une nouvelle chanson va se glisser sous nos oreilles par les soins de Gaël.

0: Ouais.
1: On en redemande.
0: C'est vrai?
1: Ben oui, un joli duo féminin que vous nous proposez là, Sam.
0: Ouais, Aurora. Aurora, une chanteuse norvégienne assez underground, avec, en featuring avec Pomme, une chanteuse française plus connue, je pense.
1: Oui.
0: Et donc voilà, c'est un morceau qu'elles ont fait toutes les deux qui s'appelle Everything Matters.
1: Et ça fonctionne bien.
0: Oui, très joli.
1: À la croisée des chemins norvégiens, français, voilà, ça donne.
0: Le choc des cultures, c'est beau.
1: Beaucoup de relief, de couleurs, de sensibilité. Eh bien, poursuivons sur cette belle lancée, Sam.
0: Ouais.
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0: Ouh, voilà ce qu'on pourrait dire après cette chanson bien rythmée. Elle a du punch, elle a du peps. Mmh. Nous allons découvrir de quoi il s'agit. Alors, pas évident que tout le monde ait reconnu cette
1: chanson. Alors ça, je pense pas. C'est, je peux vous dire ce nom, c'est Alec Lenz.
0: Alev Lenz même.
1: Alev, ah oui, c'est un mistype alors, oui.
0: Ouais.
1: Alev Lenz, ouais, exact.
0: Et la chanson Airport.
1: Ouais.
0: 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Voilà, si vous, vous avez reconnu un piètre aspect de un petit peu la chanson et les paroles, c'était Alef Lenz.
1: Oui, alors c'est, là, j'ai découvert ça vraiment complètement par hasard sur un forum. Quelqu'un m'a parlé de quelqu'un qui m'a parlé de quelqu'un qui m'a parlé d'elle.
0: Ah oui.
1: Elle doit avoir peut-être son écoute en total, donc vraiment pas du tout connue.
0: Non. On voit, il n'y a pas beaucoup de...
1: C'est dingue, hein.
0: ...de chemin qui remonte à cette chanteuse.
1: Bon, ouais.
0: En tout cas, ça va sans doute monter en puissance ces prochains temps.
1: Mm-hmm.
0: Et après cette Airport proposée par Sam pour cette playlist, eh bien, voyons maintenant pour le final de quoi il en retourne.
1: On se laisse décoiffer avec le prochain morceau.
0: Yes.

0: Eh ben dis donc.
1: Je vous avais prévenu. Hein.
0: Oui, en effet. Alors, de quoi s'agit-il ?
1: Il s'agit de Father of Peace, un groupe très très récent qui a quelques mois, qui est apparu comme ça du jour au lendemain, avec ce titre Enemy. Mmh. À pas confondre avec System of a Down, hein, mais même si un petit clin d'œil. Ça, c'est le morceau qui pop bien en ce moment-là.
0: Mmh. Et qui les lance.
1: Ouais.
0: Ah oui, effectivement, quelques mois d'existence seulement pour ce groupe de la fin d'année 2023.
1: Trois jeunes déjantés.
0: Oui. Après, le style n'est pas vraiment encore vraiment défini.
1: C'est pas encore. Ils sont encore à la phase expérimentale. Là.
0: C'est ça. Ça rentre dans votre thématique, Sam, de indie, hein. C'est ça, indie rock, metal, rock.
1: On aurait pu dire expérimental.
0: Expérimental.
1: Comme certains de ces morceaux. Ouais. Bon,
0: ils vont sans doute prendre leurs pattes bien à eux au fil du temps. Father of Peace est le titre. Enemy est facilement dégoutable sur la toile internet.
1: Ouais, oui.
0: Eh bien, merci. On arrive au terme de cette émission, de cette playlist.
1: Et oui, voilà pour cette émission aujourd'hui.
0: Ce mois-ci. Merci beaucoup, Sam. Et rendez-vous très prochainement.
1: Oui, merci. À la prochaine.
0: Et puis, à savoir qu'on retrouve aussi toutes les playlists que je propose au fil du temps sur notre site radioroyant.fr.
1: Ah, c'est beau, la technologie.
0: Voilà. La playlist aventure de Sam. Et puis, tous les podcasts qui sont associés à écouter à loisir. À bientôt, Sam. Merci.
1: Salut.
0: Salut.

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2: Bonjour à tous et à toutes, bienvenue dans cette nouvelle édition de la chronique Les Sentiers du Bien-être. On va parler des harmonisations saisonnières de l'automne avec Nadine. Bonjour Nadine.
3: Oui, bonjour Céline, bonjour tout le monde.
2: Donc tu vas nous parler de l'automne aujourd'hui.
3: Oui, on va parler de l'automne avec le mouvement énergétique qui se fait de la surface vers la profondeur. Et comme nous le dirait le Sowen au chapitre 2, alors le Sowen c'est un ouvrage qui a été écrit il y a 2500 ans, hein, faut le savoir. Donc il nous dirait que les trois mois de l'automne sont appelés surabondés et équilibrés. Les souffles du ciel se pressent, les souffles de la terre montrent leur munificence. On se couche tôt, on se lève tôt. On a les mouvements du coq. Alors l'automne commence le 7 août. Ça, c'est selon la sagesse chinoise, qui est plus que millénaire. Et c'est pas facile pour nous occidentaux, puisque nous sommes encore à l'heure où les terrasses sont encore pleines, où les esprits sont encore tournés vers les vacances. Mais en médecine traditionnelle chinoise, nous parlons déjà du début de l'automne. Alors, c'est pas une fantaisie astrologique, hein, mais un repère énergétique issu du calendrier lunisolaire chinois où, souvenez-vous, le cycle des saisons s'appuie sur l'observation de la nature et du mouvement de l'énergie, qu'on appelle le qi en médecine chinoise. Alors, ayez en tête que l'homme suit les lois de la nature et sa santé dépend de son harmonie avec elle. C'est toujours cet ouvrage d'il y a 2500 ans qui s'appelle en fait le classique de Wang Jingning qui nous dit cela. Alors l'automne est une saison de transition majeure. On passe de l'expansion et de la chaleur de l'été, hein, le yang au maximum, à la rétraction et au calme de l'hiver, le yin. C'est le temps de la récolte, du tri et du lâcher prise. On va beaucoup en parler. Et c'est une invitation à ralentir, à clarifier et à se recentrer. L'automne marque la récolte, le rassemblement des forces, l'arrêt de la croissance, la paix, l'équilibre. Le yin s'installe, le yang décline en douceur comme une fin de journée quand le soleil va se coucher à l'ouest, point cardinal rattaché à l'automne.
2: Et donc il y a trois mois pour ces mois d'automne, quels sont-ils ?
3: Alors, en 2026, l'automne va commencer le 7 août pour finir le 20 octobre. Il va donc couvrir août, septembre et la première quinzaine d'octobre. Ensuite, ce sera l'intersaison d'hiver jusqu'au 5 novembre. Et puis après, c'est l'hiver.
2: Et donc, en médecine traditionnelle chinoise, la vie humaine est perçue comme un cycle indissociable de celui de la nature et donc des saisons. À quelle période de notre vie correspond l'automne alors ?
3: Alors, l'automne représente l'âge de la maturité, le temps où l'agitation de la jeunesse s'apaise pour laisser place à la clarté du fruit mûr. L'analogie entre l'automne et la vieillesse est profonde. C'est l'âge du métal, une période de récolte, de bilan, mais aussi de dépouillement. Alors, plus que jamais, il faut essayer au maximum de s'associer au mouvement de retrait. S'opposer au mouvement de l'automne, c'est comme s'opposer au vieillissement de notre corps. Et cela aboutit très souvent à des lamentations, à une ménopause difficile pour les femmes et voire même de la dépression. Un automne bien vécu prépare un hiver serein. Une vieillesse acceptée prépare le retour à la source.
2: Est-ce que tu veux bien développer un peu cette analogie là que tu viens de faire ?
3: Alors, en premier, on pourrait parler de la sécheresse. La sécheresse, c'est le facteur climatique de l'automne et elle est l'une des caractéristiques physiologiques majeures du vieillissement. En médecine traditionnelle chinoise, vieillir est un processus de consommation du yin. Hein. Le yin, c'est le sang, c'est les liquides, c'est la matière du corps. Hein. Et le corps va s'assécher, les articulations deviennent moins souples, les muqueuses sont plus fragiles. On dirait que tout comme la sève des arbres quitte les feuilles pour redescendre vers les racines, l'énergie d'une personne vieillissante se retire de la surface pour se concentrer dans son cœur. C'est un recentrage. L'individu se libère des ambitions sociales et des passions tumultueuses et se tourne davantage vers sa vie intérieure, sa spiritualité et son essence. C'est ce qu'on appelle le retour à la racine. Chaque être en ce monde retourne à sa racine. Retourner à sa racine, c'est trouver le repos, dirait Lao Tzu. Ce mouvement de l'énergie de l'extérieur vers l'intérieur est vraiment significatif de l'automne. Deuxièmement, l'automne est lié à l'élément métal. Le métal représente la structure, la justice et sa valeur intrinsèque. La vieillesse est associée à l'élément métal. C'est la matière qui a été forgée, purifiée et qui devient précieuse. Elle symbolise la sagesse tranchante et lucide qui ne s'embarrasse plus des illusions. Le métal induit la notion de dureté et de pureté. À l'automne de la vie, on récolte ce que l'on a semé. C'est le temps de la sagesse acquise par l'expérience. Le métal agit comme un tranchant qui sépare l'épi de la paille. La vieillesse est une période où l'on devient plus sélectif. On ne garde que l'essentiel, on se débarrasse du superflu et des relations futiles. Nous pouvons même observer chez certaines personnes des changements de comportement, car moins de retenue, enfin, elles osent être.
2: Souvent, la vieillesse est vécue comme un ensemble de pertes, voire de deuils pour certaines. Et qu'en pense la médecine traditionnelle chinoise ?
3: Dans la pensée traditionnelle chinoise et taoïste, la vieillesse n'est pas vue comme un déclin, mais comme une apothéose de la clarté, tout comme l'automne est la saison où le paysage se dévoile une fois les fioritures de l'été disparues. La vieillesse est l'automne de l'homme. Un temps où les fleurs tombent pour révéler la structure des branches et la saveur véritable du fruit. Tout ce qui est inutile se détache afin que seul demeure le cœur de l'être. C'est le passage de faire à être. En automne, la nature cesse de croître, de produire pour conserver, récolter. Pour l'homme, la vieillesse est ce moment où l'on cesse de s'agiter dans le monde extérieur pour cultiver son jardin intérieur. On pourrait même dire qu'un bel automne prépare un hiver paisible et profond. Alors, il faut entendre par hiver comme la fin de vie, mais aussi la fin d'un cycle. Alors, comprenez bien que tout ce que j'évoque ici ne concerne pas que nos aînés, même si bien sûr, ils sont les principaux intéressés. Nous traversons chaque année de notre vie des automnes. En MTC, l'automne est une saison de transition majeure. Je vous disais, on passe de l'expansion et de la chaleur de l'été, le yang maximum, à la rétraction et au calme de l'hiver, le yin. C'est le temps de la récolte, du tri et du lâcher prise. D'ailleurs, ne ressentez-vous pas parfois cette envie de faire le tri ou de vous recentrer sur l'essentiel, comme le suggère ce mouvement de métal ? C'est un ressenti très sain. C'est le moment idéal pour désencombrer votre maison ou trier vos papiers. Car il faut se souvenir que le tri extérieur aide au tri intérieur. Et inversement d'ailleurs. En médecine traditionnelle chinoise, ce besoin de faire le tri n'est pas qu'une envie d'organisation, c'est une réponse physiologique à l'énergie de la saison ou de la période de vie. Comprenez également que les émotions de l'automne sont la tristesse et l'inquiétude. Et cela ne touche pas uniquement les plus âgés d'entre nous. Ces émotions nous affectent tous et ce sont des énergies descendantes. Normal pour la saison, puisque ces énergies nous invitent à retourner vers notre intérieur. Normal, mais trop de tristesse ou une inquiétude excessive engendre un manque de souffle qui donne de la fatigue et de la lassitude. Toutefois, bien que nous sommes tous concernés, nos aînés sont plus à même de sombrer dans la nostalgie du passé avec le « c'était mieux avant » ou dans le regret. L'énergie, alors on dit que le chi, le chi de l'automne est pur et tranchant. Ainsi, l'esprit de l'homme doit devenir limpide comme le ciel d'octobre, purifiant ses pensées des troubles de l'été. L'automne est la saison de la tristesse. L'analogie souligne que si l'homme ne laisse pas ses émotions circuler comme le vent d'automne, il risque la stagnation. La tristesse est le versant sombre, mais la clarté mentale est le versant lumineux de cette même énergie.
2: Et du coup, quels organes sont rattachés à l'automne ?
3: Alors, cette saison est liée au poumon, appelé le maître des souffles, et au gros intestin, l'organe de la respiration, de l'échange et du tri, dans le corps comme dans l'esprit. Les fonctions du poumon, c'est de distribuer et faire circuler toutes les énergies du corps, y compris notre énergie de défense en lien avec notre immunité, contrôler la respiration, régir la diffusion des liquides dans le corps et contrôler les pores de la peau. En effet, c'est le poumon qui contrôle l'ouverture et la fermeture de nos pores de la peau et donc qui va gérer la transpiration. Les fonctions du gros intestin, la première c'est la transformation, la deuxième c'est l'expulsion des déchets, mais c'est aussi l'organe du lâcher prise en fait. Parce que vieillir sereinement, selon la MTC, c'est savoir évacuer les vieux schémas, les regrets et les toxines émotionnelles pour ne pas s'encombrer, s'alourdir physiquement et mentalement. Pour préserver ses poumons, la médecine traditionnelle chinoise conseille le calme intérieur et d'éviter les débordements émotionnels qui dispersent l'énergie. La sécheresse dominante en cette saison affecte de façon évidente les personnes qui souffrent d'un déséquilibre du poumon et entraîne souvent l'apparition ou l'aggravation de toux, d'allergies. Le poumon est vraiment la première ligne de défense contre les agressions extérieures, hein, qui sont en médecine chinoise, qui sont le vent, le froid, les virus pour nous en Occident. Donc la peau, c'est le miroir du poumon, hein. Une peau sèche ou des éruptions en automne indiquent souvent une faiblesse des poumons. Et l'ouverture du poumon, c'est le nez. Donc si l'énergie du poumon est fluide, l'odorat est bon et le nez n'est pas bouché. Tout fonctionne.
2: Et alors comment on peut se préparer au mieux à passer un bel automne ?
3: Alors, comme j'aime à le rappeler, hein, l'idée n'est pas d'attendre la saison pour bien s'y préparer. Hein. C'est toute l'année que nous devons nous apporter beaucoup d'amour et d'attention. Toutefois, nous pouvons profiter de l'intersaison d'automne qui s'étend du 20 juillet au 6 août pour renforcer notre énergie avec des soins d'acupuncture ou avec d'autres outils, bien sûr, hein, et ainsi mieux passer la saison. L'automne, c'est le moment de préparer le retour à une vie intérieure, la rentrée dans la maison. D'ailleurs, la chaleur et la lumière se retirent progressivement pour nous aider à ce retour. Nous allons engranger pour nous préparer à l'hiver, donc progressivement, il est bon de se coucher plus tôt.
2: Et alors, quel principe nous guide en cette saison d'automne ?
3: Alors, le premier principe serait de clarifier le mental et l'environnement. Faire le tri, délester l'inutile et surtout éviter les informations anxiogènes. Il y a de quoi faire. C'est ça, pas facile. Alors, tout comme les arbres perdent leurs feuilles, c'est le moment de se débarrasser de ce qui est inutile. Ça peut être des objets, des relations toxiques, des vieilles rancœurs. Hein. C'est vraiment la saison du lâcher-prise. Et si le gros intestin, qui est l'organe du laisser-partir, est bloqué, la personne stagne dans le passé, en fait. Alors, assurez-vous d'avoir un transit fluide. La constipation en automne est souvent le signe d'une difficulté émotionnelle à lâcher prise. Les fibres douces et l'hydratation sont vraiment nos meilleurs alliés. Alors, on pourrait dire que tout comme l'agriculteur ne garde que le meilleur grain pour passer l'hiver, l'automne de la vie est le moment idéal pour faire ce qu'on appelle la révision de vie. Alors, on peut aussi prendre le temps d'écrire ou de transmettre ce que nous avons appris. Hein. Le métal aime la structure. Mettre nos pensées par écrit aide à libérer nos esprits des regrets inutiles, par exemple. On peut observer ce qui nous pèse. Quelles sont nos feuilles mortes, en fait? Des vieilles colères, des obligations épuisantes. La question se pose, qu'est-ce qu'on transporte encore? Alors, on peut aussi nous aider en pratiquant cette petite méditation. Tout simplement en s'asseyant au calme, le dos bien droit, parce que c'est la droiture du métal. On va fermer les yeux et inspirer en visualisant une lumière blanche et pure qui entre dans nos poumons. Donc chaque fois qu'on inspire, on fait rentrer cette lumière blanche. Chaque fois qu'on va expirer, on va essayer de relâcher nos épaules, notre mâchoire, en formulant à l'intérieur de nous « Je garde l'essentiel, je laisse partir le reste ». C'est vraiment ainsi que l'on transforme la mélancolie de l'automne en une force tranquille et lumineuse. En deuxième principe, on pourrait parler de se préparer à l'intériorité, accueillir l'énergie descendante avec sérénité. L'automne invite au repli vers soi, à l'image de la sève qui redescend dans les racines des arbres. Acceptez le vide. Apprenez à apprécier les moments de calme et de solitude sans culpabilité. C'est une phase de recul nécessaire. Adapter son rythme, c'est le moment de ralentir après l'agitation de l'été. La règle de se coucher plus tôt pour nourrir le yin et de se lever tôt pour laisser le poumon s'expanser avec l'aube est tout à fait à sa place. En chinois, le caractère pour l'automne est composé de l'élément céréale et de l'élément feu. Cela symbolise le moment où les récoltes sont terminées et où l'on commence à chauffer les maisons. C'est l'image même de l'homme qui se rassemble autour de son foyer intérieur. En troisième principe, serait de rentrer l'énergie tout en protégeant nos barrières naturelles. L'automne marque le passage du yang, hein, l'action, la chaleur, vers le yin, le repos, l'intériorité. Et comme la sève qui descend vers les racines, l'énergie de l'homme, en automne, peut retourner vers son centre pour nourrir la source de sa vie. Cela signifie que l'automne de la vie ou de l'année n'est pas le moment des grands projets extérieurs, mais celui de la consolidation de ses forces internes. Aussi, pour passer un automne serein et préparer votre corps à l'hiver, sans épuiser vos réserves, protégez votre énergie de défense, ce qu'on appelle le Wei Shi. L'automne est la saison des courants d'air. Alors, en médecine traditionnelle chinoise, le vent est vraiment considéré comme le fer de lance des perversités. Hein. On dit que le vent ouvre la porte et entre qui veut. Donc, il transporte le froid à l'intérieur du corps. Donc, couvrez la nuque, c'est vraiment la zone la plus vulnérable. D'ailleurs, tous les points du vent se trouvent à ce niveau-là. Et donc, une écharpe ou un col montant est indispensable dès que le vent se lève. Ce conseil prend également tout son sens en cas d'exposition à la climatisation considérée comme du vent froid, donc une perversité. Alors, gardez les pieds au chaud. Hein, le méridien du Rhin commence sous le pied. Si vos pieds sont froids, votre énergie vitale s'épuise. Évitez de sortir les cheveux mouillés. Alors ça, c'est vraiment pour la jeunesse aussi. Alors, cela fait pénétrer l'humidité et le froid directement dans la tête, créant des maux de tête ou des sinusites, carrément. Alors, en quatrième principe, on pourrait parler de stimuler le souffle, hein, puisque le poumon est le maître du souffle. Privilégiez les sports qui travaillent la respiration sans vous épuiser. On peut parler aussi du qigong, le yoga, la cohérence cardiaque ou la marche en forêt sont parfaites pour fortifier vos poumons et calmer le système nerveux. Évitez de transpirer abondamment, comme au sauna ou lors d'un cardio intensif, car la sueur excessive en automne disperse l'énergie du poumon. Riez, bien sûr, comme dit le proverbe, rire régulièrement ouvre les poumons et remonte le moral. Alors ça, c'est en toute saison, il faut pas hésiter, hein. Faut pas hésiter à rire. Alors, pour tonifier nos poumons, en médecine traditionnelle chinoise, on utilise des sons thérapeutiques. Alors, on peut faire aussi ce petit exercice, c'est-à-dire qu'on va inspirer profondément par le nez en gonflant le ventre, et on va expirer très lentement par la bouche en faisant le son comme un serpent, en fait. On va visualiser bien sûr notre lumière blanche hein, qui remplit nos poumons et cela aide vraiment à évacuer la tristesse et à renforcer l'immunité. Donc ça c'est plutôt pas mal. Et le dernier principe, ce cinquième principe, ça serait sur l'alimentation. Et pas hésiter à introduire un peu plus de saveurs piquantes dans notre assiette. Passer au chaud aussi. On va réduire les salades, les fruits crus et les produits laitiers qui créent des mucus dans les poumons et fatiguent la rate. Et on va préférer les soupes, les compotes et les plats mijotés. On va aussi partir sur une hydratation chaude. Buvez de l'eau chaude ou des infusions, thym, romarin, pourquoi pas, tout au long de la journée pour garder les muqueuses humides. Et on va aussi associer la couleur blanche qu'on a déjà parlé dans les différents exercices, la petite méditation et l'exercice dont je viens de vous parler, parce que le blanc, c'est la couleur de l'automne en médecine traditionnelle chinoise. Les aliments blancs, donc, vont nourrir et humecter le poumon, qui craint vraiment la sécheresse. Et donc, vous avez la poire, le chou-fleur, le riz, les amandes, les champignons de Paris.
2: Et pourquoi cette saveur piquante? Est-ce que tu peux nous en dire un peu plus?
3: Alors, la saveur piquante joue un rôle stratégique en automne parce qu'elle possède une nature dispersante. C'est-à-dire qu'elle pousse l'énergie et les liquides dans l'ensemble du corps et vers la surface du corps, qui est la peau. Hein. Donc, en médecine traditionnelle chinoise, le piquant a deux fonctions majeures. La première, c'est la mise en mouvement. Hein. Il va lever les stagnations d'énergie et de sang. C'est pour cela qu'on se sent réveillé après un plat épicé. Et puis, un peu de piquant pour faire circuler l'énergie, c'est bien. En petite quantité, le piquant aide vraiment à faire circuler l'énergie et à dégager les bronches ou à apaiser des douleurs articulaires, par exemple. Sa deuxième fonction, ça va amener une sudorification, c'est-à-dire que le piment, il va ouvrir les pores pour chasser les pervers climatiques comme le vent froid. Hein. C'est les fameux frissons qu'on a sur la peau. Hein. Quand on a des frissons, c'est que le froid n'est pas rentré encore. Et là, le fait de manger épicé, c'est le principe du grog, hein, en fait. On fait transpirer pour que la chaleur intérieure va chasser le froid qui essaie de rentrer. Alors, s'il est utile pour déloger un rhume naissant, il peut devenir contre-productif s'il est mal utilisé, par contre.
2: Et donc, est-ce qu'il existe des contre-indications?
3: Oui, bien sûr qu'il existe des contre-indications, notamment ce qu'on appelle le vide de yin, hein, c'est une sécheresse interne. En effet, hein, si vous souffrez déjà d'un manque de liquide organique, donc les yin, le piquant va aggraver la situation puisque son action est de disperser. Donc, si vous avez des bouffées de chaleur, des transpirations nocturnes, la gorge sèche, la peau sèche, les selles dures, en automne, si le poumon manque d'hydratation, il ne peut plus envoyer l'énergie à la peau. Ce qui crée cette sensation de gorge qui gratte et de peau qui tire. Le risque, c'est vraiment de brûler le peu de liquide restant et épuiser les réserves des reins. Donc, faut plutôt avoir le bon réflexe, réduisez drastiquement le poivre, le piment et le gingembre sec. L'astuce, vraiment, c'est de miser sur les aliments humectants, à savoir des aliments de saveur douce comme le miel, la pomme de terre ou les amandes blanches. Hydratez-vous par petites gorgées, de l'eau tiède plutôt que des grandes quantités d'eau froide. La stratégie alimentaire, c'est vraiment les aliments blancs et juteux. La couleur blanche va nourrir le métal. On peut vraiment privilégier la poire, qui est vraiment le fruit roi de l'automne en Chine, le chou-fleur, le navet et le riz blanc. Le miel également, hein, qu'on évoquait tout à l'heure, c'est le meilleur humectant du poumon. Une cuillère à café dans l'eau tiède, pas bouillonnante, tiède, chaque matin, fait vraiment des miracles. Les graines, tout ce qui est amandes, pignons de pin, sésame, sont riches et bons en gras qui huilent les muqueuses de l'intérieur. Et vraiment, le geste à éviter, ben, c'est d'abuser du café et du thé noir, qui sont des saveurs amères, qui sont des diurétiques et assèchent encore plus les tissus. En deuxième tableau, on a ce qu'on appelle les transpirations spontanées. Alors là, vraiment, comme le piquant ouvre la surface, si une personne est déjà très fatiguée et transpire au moindre effort, c'est vraiment le signe que l'énergie du poumon est faible et qu'il n'arrive plus à maintenir les pores de la peau fermés. Et dans ce cas-là, si on consomme en plus du piquant, on va accentuer cette fuite d'énergie et on va vraiment épuiser toutes nos ressources et on va être plus vulnérable aux maladies. Donc on va vraiment affaiblir son immunité. Donc c'est pas le but. Vous avez aussi des tableaux de problèmes de peau de type chaleur. Alors bien que le poumon gère la peau, le piquant peut être inflammatoire. Faut vraiment le comprendre ça. Et quand vous souffrez d'acné inflammatoire, de coupe rose, d'eczéma suintant ou des rougeurs vives, le piquant va agiter le sang et augmenter l'inflammation. Donc absolument à proscrire. Alors il y a également tout ce qui est trouble émotionnel, l'agitation. Hein. Le piquant disperse l'énergie vers le et l'extérieur, donc il est contre-indiqué bien évidemment en cas d'insomnie, d'irritabilité, d'hypertension ou d'anxiété, parce qu'en effet on va chercher ici à ramener l'énergie vers le bas, à l'ancrage, alors que le piquant fait l'inverse. Il est intéressant de connaître et de distinguer des degrés de piquant, car tous les piquants ne se valent pas. Oui, en médecine chinoise, on va mettre trois catégories en fait. On part du principe que selon la force qu'on a besoin, on va choisir soit du piquant qui est doux et frais, par exemple comme la menthe, la marjolaine, le thym, la cannelle, parce qu'en fait, ce piquant doux, frais, va dégager le poumon avec des aromates qui réchauffent sans brûler. Donc ça, c'est intéressant. On a le piquant tiède, comme le gingembre frais, les oignons, la ciboulette, qui vont, eux, chasser un début de froid et faciliter la digestion. Donc si vous avez des frissons, dès qu'il y a un courant d'air qui passe, c'est que votre bouclier énergétique est poreux. Donc ça mérite de renforcer à ce moment-là le poumon. Parce que il faut que les pores de la peau se fermer en cas d'attaque. Et donc ça, c'est vraiment notre énergie défensive qui travaille là-dessus. Et donc si ça se passe pas, c'est qu'elle est un peu paresseuse. Donc le réflexe, ça peut être une tranche fine de gingembre frais dans votre thé ou votre infusion avec un peu de miel qui va réveiller votre énergie de surface pour fermer la porte au froid. Et puis enfin, le dernier degré, ça serait le piquant chaud, hein, le piment, le poivre, le gingembre sec. Alors, faut comprendre, oui, le gingembre, donc frais, il est tiède, c'est un piquant tiède, mais par contre, sec, il devient plus fort, il devient vraiment un piquant chaud. Et dans ce cas-là, ils sont intéressants pour réchauffer le centre en plein hiver. On va plus les utiliser vraiment dans des saisons très froides. Alors voilà, permettez-moi de conclure avec la pensée de Lao Tzu sur l'automne. L'automne d'une existence, c'est une invitation à la clarté et à la sagesse. Après le printemps de la jeunesse et l'été de l'action, l'automne de la vie n'est pas un déclin triste, mais le moment de la récolte spirituelle et de la paix retrouvée. Alors vraiment, je vous souhaite de trouver et d'installer votre paix intérieure, car la paix intérieure est notre première pierre pour rétablir la paix extérieure. Merci à tous.
2: Merci Nadine.
3: Merci.

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